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1: Bonjour à tous et à toutes. Les faits marquants, les informations à retenir tant à l'international qu'au national, faisons un tour d'horizon de l'actualité de cette semaine en Slovaquie dans votre hebdo du dimanche.
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2: Les Slovaques devraient être fiers de leurs ancêtres qui leur ont montré la voie, ainsi que du fait qu'ils continuent aujourd'hui à suivre le chemin. De nombreux souhaits et aspirations de ces générations ont été réalisés. Les Slovaques décident librement de leur avenir dans un État souverain. C'est ce qu'a déclaré sur les réseaux sociaux le président de la République slovaque Peter Pellegrini à l'occasion du 165e anniversaire de l'adoption du mémorandum de la nation slovaque. Selon lui, il s'agissait d'un document programmatique fondamental dans lequel les objectifs politiques et culturels du peuple slovaque avaient été définis. Les auteurs savaient que la langue, l'éducation et la culture seraient essentielles pour l'avenir de la nation. Le mémorandum de la nation slovaque fait partie des documents clés du processus d'émancipation nationale ayant contribué à la formation de la nation slovaque moderne. Le ministre de la Défense, Robert Kaliňák, a déclaré que la Slovaquie devra restituer environ 3 millions d'euros provenant du Fonds européen pour la paix reçu en compensation du matériel militaire offert à l'Ukraine. Selon lui, le pays a perçu une indemnisation plus élevée que celle à laquelle il avait droit. Il a précisé que cette situation concerne également plusieurs autres États membres de l'Union européenne. La députée d'opposition Jana Bito-Ciganíková estime pour sa part que le gouvernement ne défend pas suffisamment les intérêts de la Slovaquie auprès des institutions européennes, ce qui pourrait avoir des conséquences financières pour les citoyens.
3: Les ministres de la Défense croate et slovaque Ivan Anušić et Robert Kaliňák ont signé lundi à Zagreb un accord de coopération en matière de défense. Cet accord vise à étendre la coopération bilatérale à de nouveaux domaines en s'appuyant sur des intérêts et des besoins communs ainsi que sur un partenariat à long terme. Dans le cadre de cet accord, la Slovaquie fournira à la Croatie des munitions et des véhicules blindés et s'approvisionnera en casques de combat auprès d'elle. Selon le ministère, la Croatie souhaite adhérer au contrat cadre de l'instrument européen SAFE pour l'achat de munitions et d'autres produits de son industrie de défense. Monsieur Anušić a souligné que dans un contexte d'incertitude et de défis géopolitiques, la coopération avec les pays amis revêt une importance fondamentale. Mardi, les députés du Conseil national de la République slovaque n'ont pas réussi à ouvrir une séance extraordinaire pour destituer le ministre de l'Éducation, Tomáš Drucker, malgré une seconde tentative. Le quorum n'était pas atteint, seuls 63 députés étaient présents en séance plénière, soit bien moins que la majorité absolue requise. La séance plénière tentera de nouveau d'examiner la motion de censure contre M. Drucker mercredi. Dans l'après-midi, une autre réunion extraordinaire est consacrée à la proposition de destituer Tibor Gašpar de son poste de vice-président du Parlement. 20 années d'adhésion de la Slovaquie à l'Union européenne ont apporté au pays des ressources financières. Cependant, l'efficacité de ces investissements est compromise par la bureaucratie, un manque de contrôle et de coordination déficiente. Plus d'informations dans notre gros plan. L'agriculture slovaque est confrontée à deux défis majeurs, une grave sécheresse et une crise du lait. Le ministère de l'Agriculture doit prendre toutes les mesures nécessaires pour atténuer les effets de la sécheresse. C'est ce qu'a déclaré le Premier ministre Robert Fico lors de l'ouverture des 15e journées agricoles de Slovaquie à Dolná Krupa, dans le district de Trnava. Concernant la crise du lait, il a déploré la passivité de la Commission européenne. Le Premier ministre estime indispensable que le secteur agricole accorde toutes les concessions légales possibles aux agriculteurs en matière de subventions ou de soutien face à la sécheresse actuelle. Le cadre juridique le permet, a-t-il souligné. Il a également évoqué la possibilité d'accroître les fonds alloués aux appels d'offres relatifs au système d'irrigation. Il est judicieux, a-t-il déclaré, que le gouvernement se soit tourné vers l'Union européenne concernant l'utilisation du fonds de réserve de l'Union européenne, a ajouté le Premier ministre. Il a également fait part de son ambition de voir la politique agricole dans le cadre du prochain budget européen. Il prévoit de solliciter les pays du groupe de Visegrad, ou V4, afin d'adopter une position commune en matière de politique agricole. Le ministre de l'Agriculture et du Développement Rural, Richard Takács, a souligné la garantie du Premier ministre que la consolidation n'affecterait pas le régime d'aide d'État au secteur agricole. Le président de la région autonome de Trnava, Josef Vyskupič, a insisté sur le fait que l'agriculture devait figurer parmi les priorités. L'exposition Journée agricole slovaque s'étend sur une superficie totale de 32 hectares. Le programme a débuté mardi et se poursuit jusqu'à mercredi 10 juin. 47 entreprises présentent des variétés, des produits de nutrition et de protection des plantes. 720 parcelles de présentation sont aménagées sur le terrain d'exposition, a déclaré Peter Hudetz, directeur général de l'événement.
4: Une chambre de commerce canadienne en République slovaque a été créée sous la forme d'une association civile avec le soutien de l'ambassade du Canada à Bratislava. L'annonce a été faite mercredi dernier par l'ambassadrice du Canada, Karen Molika. Cette dernière a souligné que la création de cette chambre ouvrait un nouveau chapitre dans le partenariat de longue date entre nos deux pays.
1: Même lors d'un séjour à l'étranger permettant de vivre de nouvelles expériences, la vigilance reste de mise. Toute personne contrainte d'accomplir des actes contre son gré, se sentant constamment surveillée ou contrôlée, faisant face à des menaces, des violences ou une restriction de sa liberté de mouvement, peut être victime de traite des êtres humains, un crime relevant de l'article 179 du Code pénal slovaque. Dans de tels cas, les femmes et les enfants sont particulièrement vulnérables, a souligné la police nationale slovaque. Nombreux sont les jeunes qui partent à l'étranger durant l'été pour profiter d'opportunités d'emploi bien rémunérées et qui, dans leur quête d'indépendance, ne prêtent pas toujours suffisamment attention aux risques encourus. Selon la police, la traite des êtres humains est un phénomène mondial et des cas de ce crime sont également recensés en Slovaquie. D'après les statistiques de 2025 fournies par la police slovaque, 59 personnes ont été identifiées comme victimes de traite des êtres humains et des poursuites pénales ont été engagées dans 37 cas. Toujours en 2025, 15 suspects ont été inculpés dans 10 affaires. Fin mai 2026, la police avait déjà enregistré 21 cas qualifiés de traite des êtres humains, ajoutant que ce crime prend diverses formes, mais que les plus courantes sont l'exploitation sexuelle, l'exploitation par le travail et la mendicité forcée. Les victimes sont souvent privées de leur liberté et placées sous la surveillance constante des auteurs des faits. Dans certains cas, elles ne reçoivent pas une alimentation suffisante et sont contraintes de consommer de l'alcool ou des stupéfiants et des substances psychotropes. Parmi les pays étrangers où les citoyens slovaques sont le plus souvent exploités figurent l'Allemagne, l'Autriche, la Hongrie, la République tchèque, l'Italie, les Pays-Bas, la Suisse et le Danemark. Les malfaiteurs exploitent souvent la méconnaissance d'une langue étrangère ou la crédulité de leurs victimes, a averti la police. L'unité de police chargée de la détection et de l'enquête sur les crimes de traite des êtres humains et l'unité de lutte contre l'immigration clandestine du bureau de lutte contre le crime organisé du présidium de la police. Elle coopère avec Europol, Interpol, les attachés de police à l'étranger et les services de police d'autres États pour mener les opérations et les enquêtes. Demandez le contrat de travail avant de partir à l'étranger, informez vos proches de votre destination, de l'hébergement et de la durée du séjour et leur envoyez des photos. Ne pas confier vos documents de voyage sont, selon les recommandations de la police, les règles à suivre pour une expérience professionnelle sereine à l'étranger. Cet hebdo est maintenant terminé, mais restez avec nous car nous enchaînons avec votre émission dominicale « Entre nous ». C'est encore moi. Je continue d'animer ce dimanche qui a pour programme un entretien avec Radomir Mecha. Vous savez, notre nouvel illustrateur musical. Nous ferons sa connaissance dans la seconde partie de notre émission dominicale. Bon, et avant tout cela, je tenais à faire une dédicace aux amis de la radio de Grèce-sur-Oc. En effet, les 6 et 7 juin 2026, les amis de la radio se sont réunis à La Vionne pour leur 33e rencontre organisée par le Radio Club du Perche. la mondialement célèbre fermette de l'Avionne dans le département de la Sarthe est devenue un rendez-vous désormais incontournable pour les membres du club. Le temps d'un week-end, la radio n'était pas seulement un objet technique, elle redevenait un espace de partage, de souvenirs et d'amitié. Un excellent cocktail à consommer sans modération, et c'est de Paul Jamais. Je continue de lire justement son résumé. Dès le samedi, en fin de matinée, les participants ont commencé à arriver et à mettre en service leurs récepteurs, mais aussi leurs émetteurs HF et VHF. Au premier étage de l'Avionne, des récepteurs parmi les plus récents ont une fois encore côtoyé les postes anciens de la collection de René Pijard, témoignant ainsi de l'évolution phénoménale et constante des technologies. En utilisant le protocole de communication numérique FT8, les radioamateurs ont pu réaliser des dizaines de contacts dans le monde entier. Cette 33e édition a confirmé, si besoin en était, le rôle essentiel d'une telle rencontre, maintenir un lien, transmettre des savoir-faire, parfois très pointus, et faire vivre une passion commune. Entre radioamateurs et radioécouteurs, les échanges furent mutuellement très fructueux, tant sur les techniques que sur les contenus des programmes radio. Comme pour les précédentes, cette édition de la rencontre des amis de la radio a permis le partage d'expériences, discussions techniques, souvenirs d'écoute sans oublier les préoccupations concernant l'avenir de la radio, mais aussi l'avenir du club. Durant ces deux journées, les conversations allaient bon train, illustrant la vitalité d'une petite communauté qui reste très attachée à la radio, à l'écoute des stations internationales et à leur importance principalement en matière d'information, mais aussi pour la découverte d'autres pays, d'autres cultures. Durant le déjeuner du 7 juin, une liaison vidéo a pu être établie avec Katarina Vassalova et Georges Vassal, qui ont longtemps travaillé pour Radio Slovaquie Internationale, et je les embrasse aussi personnellement, et qui étaient présents à la rencontre de 2024. Susanna Borowska, que j'embrasse aussi, avait transmis un message. RTI, Radio Taïwan International, et RSI, coucou c'est nous, ont mentionné cette rencontre respectivement dans leurs émissions consacrées au courrier des auditeurs les 6 et 7 juin 2026. La radio continue de se réinventer sans renier ses racines et ses objectifs. Paul Jamais, c'est un très bon texte qui retranscrit bien la bonne ambiance de ce week-end. Je fais une mention spéciale pour Gilles Gauthier, le président du Radio Club du Perche, qui pour la seconde année consécutive m'a invité à rejoindre cette bande de joyeux lurons. Oui, oui, oui, votre réputation a traversé toute l'Europe jusqu'à la pyramide renversée. Alors il me tarde quand même que j'y aille, moi aussi, parce que, écoutez, outre votre réputation qui en effet traverse toute l'Europe, il y a aussi tous les souvenirs que mes collègues me partagent. Et j'aimerais bien donc moi aussi faire les miens. Il y a aussi Philippe Marsan qui a réagi à ce week-end avec ce mail et ce message. C'est avec beaucoup d'émotion que j'ai entendu l'hommage rendu par RSI au Radio Club du Perche RCP. Tous ces interviews sont passionnantes, cela remue le cœur d'entendre des voix de nos amis du RCP, dont certains aujourd'hui sont devenus très âgés et d'autres sont décédés malheureusement. Et aussi ce regret de la disparition temporaire de l'émission en ondes courtes. Alors cher Philippe, sachez que grâce à la rédaction allemande qui a pris les choses en main et que nous avons rejoint dans le combat, et vous pouvez me croire que le mot est bien choisi, nous sommes en bonne voie pour revenir. Alors attention, cela demande encore un peu de travail, mais je suis positive. Nous vous en reparlerons quand nous aurons de plus amples informations, bien sûr.
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1: Depuis quelques semaines, c'est un nouveau nom que nous vous présentons à la fonction d'illustrateur musical pour notre station RSI. František Strempek a pris une retraite bien méritée et c'est Radomir Mecha qui a repris le rôle de vulgarisateur de musique slovaque que vous êtes amené à entendre dans nos émissions. À le voir, on pourrait croire qu'il est l'un des guitaristes des ZZ Top, une flatterie quand on découvre ses goûts musicaux. Entretien. Radomir, bienvenue dans notre studio. Première question, la plus évidente peut-être, que représente pour toi la musique ?
3: La musique représente quasiment toute ma vie, car j'en fais sous différentes formes depuis toujours. Elle occupe une place prépondérante dans mon existence. Je m'y intéresse depuis de nombreuses années. La musique me définit, elle est ma vie, tout simplement.
1: Quand est né ton intérêt pour la musique ? Te souviens-tu quand tu étais petit de personnes qui te chantaient des chansons ou jouais-tu d'un instrument de musique ?
3: Bien sûr que l'on me chantait des chansons quand j'étais petit, mais je ne m'en souviens pas beaucoup. Ce dont je me souviens en revanche est que la musique était toujours présente chez nous.
1: Aviez-vous beaucoup de disques, de bandes pour magnétophone, des cassettes à la maison ?
3: Mon grand-père était un grand mélomane, membre du Gramophone Club, qui était à l'époque l'un des rares moyens d'accéder à des disques étrangers en édition limitée. Nous avions donc beaucoup de musique à la maison. Dès mon plus jeune âge, j'écoutais Voskovets, Verich, Sémaphore, des chansons françaises et bien sûr d'autres musiques. Je pense donc que tout s'est fait naturellement dès que j'ai commencé à percevoir la musique. Mon père était un homme passionné de musique, de théâtre et de présentation musicale. Il est décédé quand j'avais 8 mois et j'ai hérité de lui divers magnétophones dont le Tesla Sonnet Duo, alors très populaire, sur lequel j'écoutais des enregistrements réalisés pour le théâtre musical Corso à Prešov. C'était passionnant, ça m'attirait beaucoup. Dès l'école, j'ai commencé à travailler dans la musique. Pas vraiment comme DJ, on n'utilisait pas ce terme à l'époque. Mais dans les académies scolaires et d'autres événements, je mixais pour les fêtes et autres occasions, il y avait des bals, etc. En même temps, à l'école primaire, j'allais aussi dans une école d'art populaire où il y avait un atelier de piano, un atelier de batterie et un atelier de clarinette. Mais je ne me suis jamais vraiment consacré à faire de la musique sur scène ou en direct, car je préférais travailler avec des morceaux déjà existants ou en cours de création.
1: Et quel est ton instrument de musique de prédilection ?
3: Quand on parle de ce que je jouais, la batterie est l'instrument qui m'intéressait le plus. Et je pense que je peux encore en jouer, tant bien que mal, même si c'est devenu évidemment limité. Et en ce qui concerne mon instrument de prédilection, comme pour la musique en général, je ne peux pas établir de hiérarchie, ceci est mieux, ceci est plus, ceci est moins bien. Tous les instruments créent la musique et ils sont tous indispensables. Si on en choisissait un seul, la musique ne sonnerait plus comme on l'aime. Je pense donc que tous les instruments sont nécessaires, intéressants, chacun différent, spécifique et indispensable à leur manière.
1: Tu as mentionné posséder plusieurs enregistrements de qualité de musiciens et chanteurs importants. As-tu eu la chance au cours de ta vie de rencontrer ou de collaborer avec des musiciens ou des chanteurs, ou des groupes peut-être ?
3: J'ai commencé à organiser divers concerts dès le lycée. Puis j'ai travaillé à la Maison de la Culture, au Club des Jeunes, comme illustrateur musical. Nous y produisions des spectacles de nombreux chanteurs en herbe. Je pense donc connaître la plupart des chanteurs slovaques et tchèques, car j'ai également travaillé dans une maison d'édition où nous collaborions directement avec eux. J'ai aussi rencontré beaucoup de chanteurs étrangers et j'ai travaillé en étroite collaboration avec Miroslav Žbirka pendant près de 20 ans. Il serait donc difficile de tous les nommer, je ne vais oublier personne, mais ils étaient vraiment très nombreux et nous entretenons encore aujourd'hui des relations amicales avec beaucoup d'entre eux.

0: comment comparer la musique des années 80, voire 90, des artistes comme Peter Nyat, Marika Gombitova, Robo Grigorov et la musique moderne du 21e siècle?
1: Eh bien, nous pourrions y être encore très longtemps si nous voulions vraiment l'étudier en profondeur, car c'est un vaste sujet. Dans les années 60, on a assisté à une véritable révolution musicale. La musique populaire et la culture pop ont commencé à prendre leur essor. Aux États-Unis, ce fut un peu plus tôt avec l'arrivée du rock'n'roll, mais en Europe et en Angleterre, c'était plutôt dans la première ou la seconde moitié des années 60. En Tchécoslovaquie également, à la fin des années 60, l'atmosphère s'est détendue et la musique a reflété l'évolution du monde. Puis les choses ont changé chez nous. Les années 70 ont été, comment dire, on peut dire aride, car la musique qui était produite ne révolutionnait rien, ne résolvait rien et n'entravait personne. Mais bien sûr, le hard rock et bien d'autres genres musicaux ont fait leur retour. Les années 80 ont apporté une autre révolution technologique avec de puissants synthétiseurs, des batteries électroniques et la fameuse New Wave qui m'a touché en pleine adolescence. C'est donc la musique à laquelle j'ai été très intensément exposé à cette époque. Puis vers les années 90, qui commencèrent à mélanger les genres, à fusionner, car la musique a une capacité limitée. Et au fil des ans, l'espace disponible pour créer des morceaux s'est tout simplement épuisé. Ces éléments sont donc souvent recyclés. Et aujourd'hui, dans la musique résolument moderne, j'aurais tendance à dire qu'elle est un peu préfabriquée et produite pour une consommation immédiate, sans que personne ne se soucie de ce qu'il adviendra de cet enregistrement dans quelques années. Or, si l'on considère que même les jeunes d'aujourd'hui se tournent souvent vers l'histoire de la musique pour découvrir des chansons qui ont traversé 30, 40, voire 50 ans et qui fonctionnent encore, alors je pense que la musique actuelle gagnerait peut-être à moins se concentrer sur le commerce direct et rapide et à revenir aux fondamentaux. Une chanson doit simplement posséder une mélodie forte, un refrain mémorable et un bon texte.
0: Alors, et toi, Radomir, quelle est ta période préférée?
1: Comme je l'ai mentionné, quand je parle des années 80, c'est une période où l'on peut choisir entre la musique qui était, disons, populaire, puis quelque chose qui était underground, aussi le jazz, et encore d'autres différentes musiques, et ainsi de suite. De plus, je perçois la musique dans son ensemble, ça veut dire que je ne peux pas me prononcer sur une période préférée, mais comme chacun a sa musique préférée à une époque précise, où il s'y consacrait le plus intensément et l'apercevait le plus, je dirais alors que c'est les années 80. Tout ce qui s'est passé de la New Wave au synthétiseur et tout le reste jusqu'au rock classique. C'est sans doute la période que j'aime le plus quand on prend la musique dans sa globalité.
0: Radio Slovaquie Internationale fait la promotion de la musique slovaque à l'étranger. Quel programme prépares-tu ?
1: Bien sûr, à près de 99%, à l'exception de quelques morceaux instrumentaux ou de compositions spécifiquement liées au thème, la musique diffusée est slovaque. Radio Slovaquie Internationale signifie que nous promouvons la musique slovaque, qu'elle soit chantée en slovaque ou, comme c'est souvent le cas actuellement, avec des paroles en anglais. Et plus précisément, en plus des playlists habituelles, c'est-à-dire ce qui est préparé pour l'émission quotidienne, je produis toujours ce que l'on appelle les carrefours de la musique. Une émission qui met toujours en lumière un événement intéressant, qu'il s'agisse d'un anniversaire ou d'un moment marquant de la musique slovaque et de son univers, et propose des entretiens actuels. Dans certains cas, nous devons faire appel aux archives, comme pour le 60e anniversaire de la première année de la Lyre de Bratislava, qui aura lieu prochainement, et d'ailleurs samedi prochain. Nous avons donc dû consulter nos archives, mais j'essaie toujours de contacter directement les personnes intéressées, qu'elles soient impliquées dans la musique en Slovaquie ou à l'étranger, afin que les entretiens soient actuels, précis et pertinents.
0: Je voulais aussi te demander quelle est ta chanson préférée.
1: Voilà mon problème. Personnellement, je ne saurais pas faire un classement car j'aime beaucoup de chansons. Je n'en ai aucune que je puisse qualifier de plus populaire. Tout dépend du sujet abordé, du genre musical dont on parle. Je peux donc inclure des chansons importantes à un moment donné, etc. Il y a aussi des chansons que j'aime, mais je ne peux jamais en choisir une seule car j'aurais l'impression d'en négliger d'autres que j'apprécie également. Il m'est donc probablement difficile de me prononcer à ce sujet car je ne peux pas le définir ainsi.
0: Bon, allez, au moins tu as des chanteurs ou des chanteuses slovaques favoris.
1: Bien sûr, et je pourrais dire qu'il y en a beaucoup, chacun pour une raison ou une autre, dans des contextes différents, mais en même temps, je n'ai aucune aversion. Je ne pourrais pas non plus faire un classement, car je pense que tous ceux qui sont impliqués dans la musique ont le droit d'exister et de s'épanouir. S'ils trouvent des gens qui apprécient leur musique, qui sont prêts à aller à des concerts, à acheter leur musique, etc., alors ils ont le droit d'exister. Bien sûr, tout le monde n'est pas obligé d'aimer ou d'être d'accord, mais il n'y a aucune raison de condamner ou de limiter la musique, car elle est libre et reste une affaire très personnelle. C'est pourquoi je pense qu'il faut laisser les choses ouvertes, laisser chacun apprécier la musique et faire ses propres choix.
0: Alors, c'est un point de vue intéressant. Et merci d'avoir participé à cet entretien qui aura permis à nos auditeurs de mieux connaître Radomir Mecha, notre illustrateur musical, hudobný dramaturg, comme on dit en slovaque.
1: Merci, c'est très gentil à vous de m'avoir invité.
0: Je vous souhaite un excellent début de semaine en écoutant Radio Slovaquie Internationale et quant à moi, je vous retrouve mercredi pour l'émission Politico-Economico-Sociétale. Bonne fin de week-end à vous et portez-vous bien.

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1: Bonjour à tous et à toutes. Les faits marquants, les informations à retenir tant à l'international qu'au national, faisons un tour d'horizon de l'actualité de cette semaine en Slovaquie, dans votre hebdo du dimanche.
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2: Les Slovaques devraient être fiers de leurs ancêtres qui leur ont montré la voie, ainsi que du fait qu'ils continuent aujourd'hui à suivre le chemin. De nombreux souhaits et aspirations de ces générations ont été réalisés. Les Slovaques décident librement de leur avenir dans un État souverain. C'est ce qu'a déclaré sur les réseaux sociaux le président de la République slovaque Peter Pellegrini à l'occasion du 165e anniversaire de l'adoption du mémorandum de la nation slovaque. Selon lui, il s'agissait d'un document programmatique fondamental dans lequel les objectifs politiques et culturels du peuple slovaque avaient été définis. Les auteurs savaient que la langue, l'éducation et la culture seraient essentielles pour l'avenir de la nation. Le mémorandum de la nation slovaque fait partie des documents clés du processus d'émancipation nationale ayant contribué à la formation de la nation slovaque moderne. Le ministre de la Défense, Robert Kaliňák, a déclaré que la Slovaquie devra restituer environ 3 millions d'euros provenant du Fonds européen pour la paix reçu en compensation du matériel militaire offert à l'Ukraine. Selon lui, le pays a perçu une indemnisation plus élevée que celle à laquelle il avait droit. Il a précisé que cette situation concerne également plusieurs autres États membres de l'Union européenne. La députée d'opposition Jana Bito-Ciganíková estime pour sa part que le gouvernement ne défend pas suffisamment les intérêts de la Slovaquie auprès des institutions européennes, ce qui pourrait avoir des conséquences financières pour les citoyens.
3: Les ministres de la Défense croate et slovaque Ivan Anušić et Robert Kaliňák ont signé lundi à Zagreb un accord de coopération en matière de défense. Cet accord vise à étendre la coopération bilatérale à de nouveaux domaines en s'appuyant sur des intérêts et des besoins communs ainsi que sur un partenariat à long terme. Dans le cadre de cet accord, la Slovaquie fournira à la Croatie des munitions et des véhicules blindés et s'approvisionnera en casques de combat auprès d'elle. Selon le ministère, la Croatie souhaite adhérer au contrat cadre de l'instrument européen SAFE pour l'achat de munitions et d'autres produits de son industrie de défense. Monsieur Anušić a souligné que dans un contexte d'incertitude et de défis géopolitiques, la coopération avec les pays amis revêt une importance fondamentale. Mardi, les députés du Conseil national de la République slovaque n'ont pas réussi à ouvrir une séance extraordinaire pour destituer le ministre de l'Éducation, Tomáš Drucker, malgré une seconde tentative. Le quorum n'était pas atteint, seuls 63 députés étaient présents en séance plénière, soit bien moins que la majorité absolue requise. La séance plénière tentera de nouveau d'examiner la motion de censure contre M. Drucker mercredi. Dans l'après-midi, une autre réunion extraordinaire est consacrée à la proposition de destituer Tibor Gašpar de son poste de vice-président du Parlement. 20 années d'adhésion de la Slovaquie à l'Union européenne ont apporté au pays des ressources financières. Cependant, l'efficacité de ces investissements est compromise par la bureaucratie, un manque de contrôle et de coordination déficiente. Plus d'informations dans notre gros plan. L'agriculture slovaque est confrontée à deux défis majeurs, une grave sécheresse et une crise du lait. Le ministère de l'Agriculture doit prendre toutes les mesures nécessaires pour atténuer les effets de la sécheresse. C'est ce qu'a déclaré le Premier ministre Robert Fico lors de l'ouverture des 15e journées agricoles de Slovaquie à Dolná Krupa, dans le district de Trnava. Concernant la crise du lait, il a déploré la passivité de la Commission européenne. Le Premier ministre estime indispensable que le secteur agricole accorde toutes les concessions légales possibles aux agriculteurs en matière de subventions ou de soutien face à la sécheresse actuelle. Le cadre juridique le permet, a-t-il souligné. Il a également évoqué la possibilité d'accroître les fonds alloués aux appels d'offres relatifs au système d'irrigation. Il est judicieux, a-t-il déclaré, que le gouvernement se soit tourné vers l'Union européenne concernant l'utilisation du fonds de réserve de l'Union européenne, a ajouté le Premier ministre. Il a également fait part de son ambition de voir la politique agricole dans le cadre du prochain budget européen. Il prévoit de solliciter les pays du groupe de Visegrad, ou V4, afin d'adopter une position commune en matière de politique agricole. Le ministre de l'Agriculture et du Développement Rural, Richard Takács, a souligné la garantie du Premier ministre que la consolidation n'affecterait pas le régime d'aide d'État au secteur agricole. Le président de la région autonome de Trnava, Josef Vyskupič, a insisté sur le fait que l'agriculture devait figurer parmi les priorités. L'exposition Journée agricole slovaque s'étend sur une superficie totale de 32 hectares. Le programme a débuté mardi et se poursuit jusqu'à mercredi 10 juin. 47 entreprises présentent des variétés, des produits de nutrition et de protection des plantes. 720 parcelles de présentation sont aménagées sur le terrain d'exposition, a déclaré Peter Hudetz, directeur général de l'événement.
4: Une chambre de commerce canadienne en République slovaque a été créée sous la forme d'une association civile avec le soutien de l'ambassade du Canada à Bratislava. L'annonce a été faite mercredi dernier par l'ambassadrice du Canada, Karen Molika. Cette dernière a souligné que la création de cette chambre ouvrait un nouveau chapitre dans le partenariat de longue date entre nos deux pays.
1: Même lors d'un séjour à l'étranger permettant de vivre de nouvelles expériences, la vigilance reste de mise. Toute personne contrainte d'accomplir des actes contre son gré, se sentant constamment surveillée ou contrôlée, faisant face à des menaces, des violences ou une restriction de sa liberté de mouvement, peut être victime de traite des êtres humains, un crime relevant de l'article 179 du Code pénal slovaque. Dans de tels cas, les femmes et les enfants sont particulièrement vulnérables, a souligné la police nationale slovaque. Nombreux sont les jeunes qui partent à l'étranger durant l'été pour profiter d'opportunités d'emploi bien rémunérées et qui, dans leur quête d'indépendance, ne prêtent pas toujours suffisamment attention aux risques encourus. Selon la police, la traite des êtres humains est un phénomène mondial et des cas de ce crime sont également recensés en Slovaquie. D'après les statistiques de 2025 fournies par la police slovaque, 59 personnes ont été identifiées comme victimes de traite des êtres humains et des poursuites pénales ont été engagées dans 37 cas. Toujours en 2025, 15 suspects ont été inculpés dans 10 affaires. Fin mai 2026, la police avait déjà enregistré 21 cas qualifiés de traite des êtres humains, ajoutant que ce crime prend diverses formes, mais que les plus courantes sont l'exploitation sexuelle, l'exploitation par le travail et la mendicité forcée. Les victimes sont souvent privées de leur liberté et placées sous la surveillance constante des auteurs des faits. Dans certains cas, elles ne reçoivent pas une alimentation suffisante et sont contraintes de consommer de l'alcool ou des stupéfiants et des substances psychotropes. Parmi les pays étrangers où les citoyens slovaques sont le plus souvent exploités figurent l'Allemagne, l'Autriche, la Hongrie, la République tchèque, l'Italie, les Pays-Bas, la Suisse et le Danemark. Les malfaiteurs exploitent souvent la méconnaissance d'une langue étrangère ou la crédulité de leurs victimes, a averti la police. L'unité de police chargée de la détection et de l'enquête sur les crimes de traite des êtres humains et l'unité de lutte contre l'immigration clandestine du bureau de lutte contre le crime organisé du présidium de la police. Elle coopère avec Europol, Interpol, les attachés de police à l'étranger et les services de police d'autres États pour mener les opérations et les enquêtes. Demandez le contrat de travail avant de partir à l'étranger, informez vos proches de votre destination, de l'hébergement et de la durée du séjour et leur envoyez des photos. Ne pas confier vos documents de voyage sont, selon les recommandations de la police, les règles à suivre pour une expérience professionnelle sereine à l'étranger. Cet hebdo est maintenant terminé, mais restez avec nous car nous enchaînons avec votre émission dominicale « Entre nous ». Heureux, c'est encore moi. Je continue d'animer ce dimanche qui a pour programme un entretien avec Radomir Mecha. Vous savez, notre nouvel illustrateur musical. Nous ferons sa connaissance dans la seconde partie de notre émission dominicale. Bon, et avant tout cela, je tenais à faire une dédicace aux amis de la radio de Grèce-sur-Oc. En effet, les 6 et 7 juin 2026, les amis de la radio se sont réunis à La Vionne pour leur 33e rencontre organisée par le Radio Club du Perche. la mondialement célèbre fermette de l'Avionne dans le département de la Sarthe est devenue un rendez-vous désormais incontournable pour les membres du club. Le temps d'un week-end, la radio n'était pas seulement un objet technique, elle redevenait un espace de partage, de souvenirs et d'amitié. Un excellent cocktail à consommer sans modération, et c'est de Paul Jamais. Je continue de lire justement son résumé. Dès le samedi, en fin de matinée, les participants ont commencé à arriver et à mettre en service leurs récepteurs, mais aussi leurs émetteurs HF et VHF. Au premier étage de l'Avionne, des récepteurs parmi les plus récents ont une fois encore côtoyé les postes anciens de la collection de René Pijard, témoignant ainsi de l'évolution phénoménale et constante des technologies. En utilisant le protocole de communication numérique FT8, les radioamateurs ont pu réaliser des dizaines de contacts dans le monde entier. Cette 33e édition a confirmé, si besoin en était, le rôle essentiel d'une telle rencontre, maintenir un lien, transmettre des savoir-faire, parfois très pointus, et faire vivre une passion commune. Entre radioamateurs et radioécouteurs, les échanges furent mutuellement très fructueux, tant sur les techniques que sur les contenus des programmes radio. Comme pour les précédentes, cette édition de la rencontre des amis de la radio a permis le partage d'expériences, discussions techniques, souvenirs d'écoute sans oublier les préoccupations concernant l'avenir de la radio mais aussi l'avenir du club. Durant ces deux journées, les conversations allaient bon train, illustrant la vitalité d'une petite communauté qui reste très attachée à la radio, à l'écoute des stations internationales et à leur importance principalement en matière d'information, mais aussi pour la découverte d'autres pays, d'autres cultures. Durant le déjeuner du 7 juin, une liaison vidéo a pu être établie avec Katarina Vassalova et Georges Vassal, qui ont longtemps travaillé pour Radio Slovaquie Internationale, et je les embrasse aussi personnellement, et qui étaient présents à la rencontre de 2024. Susanna Borowska, que j'embrasse aussi, avait transmis un message. RTI, Radio Taïwan International, et RSI, coucou c'est nous, ont mentionné cette rencontre respectivement dans leurs émissions consacrées au courrier des auditeurs les 6 et 7 juin 2026. La radio continue de se réinventer sans renier ses racines et ses objectifs. Paul Jamais, c'est un très bon texte qui retranscrit bien la bonne ambiance de ce week-end. Je fais une mention spéciale pour Gilles Gauthier, le président du Radio Club du Perche, qui pour la seconde année consécutive m'a invité à rejoindre cette bande de joyeux lurons. Oui, votre réputation a traversé toute l'Europe jusqu'à la pyramide renversée. Alors il me tarde quand même que j'y aille, moi aussi, parce que écoutez, outre votre réputation qui en effet traverse toute l'Europe, il y a aussi tous les souvenirs que mes collègues me partagent. Et j'aimerais bien, donc, moi aussi, faire les miens. Il y a aussi Philippe Marsan qui a réagi à ce week-end avec ce mail et ce message. C'est avec beaucoup d'émotion que j'ai entendu l'hommage rendu par RSI au Radio Club du Perche RCP. Toutes ces interviews sont passionnantes. Cela remue le cœur d'entendre des voix de nos amis du RCP, dont certains aujourd'hui sont devenus très âgés et d'autres sont décédés malheureusement. Et aussi ce regret de la disparition temporaire de l'émission en ondes courtes. Alors, cher Philippe, sachez que grâce à la rédaction allemande qui a pris les choses en main et que nous avons rejoint dans le combat, et vous pouvez me croire que le mot est bien choisi, nous sommes en bonne voie pour revenir. Alors attention, cela demande encore un peu de travail, mais je suis positive. Nous vous en reparlerons quand nous aurons de plus amples informations, bien sûr.
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1: Depuis quelques semaines, c'est un nouveau nom que nous vous présentons à la fonction d'illustrateur musical pour notre station RSI. František Strempek a pris une retraite bien méritée et c'est Radomir Mecha qui a repris le rôle de vulgarisateur de musique slovaque que vous êtes amené à entendre dans nos émissions. À le voir, on pourrait croire qu'il est l'un des guitaristes des ZZ Top, une flatterie quand on découvre ses goûts musicaux. Entretien. Radomir, bienvenue dans notre studio. Première question, la plus évidente peut-être, que représente pour toi la musique ?
3: La musique représente quasiment toute ma vie, car j'en fais sous différentes formes depuis toujours. Elle occupe une place prépondérante dans mon existence. Je m'y intéresse depuis de nombreuses années. La musique me définit, elle est ma vie, tout simplement.
1: Quand est né ton intérêt pour la musique ? Te souviens-tu quand tu étais petit de personnes qui te chantaient des chansons ou jouais-tu d'un instrument de musique ?
3: Bien sûr que l'on me chantait des chansons quand j'étais petit, mais je ne m'en souviens pas beaucoup. Ce dont je me souviens en revanche est que la musique était toujours présente chez nous.
1: Aviez-vous beaucoup de disques, de bandes pour magnétophone, des cassettes à la maison ?
3: Mon grand-père était un grand mélomane, membre du Gramophone Club, qui était à l'époque l'un des rares moyens d'accéder à des disques étrangers en édition limitée. Nous avions donc beaucoup de musique à la maison. Dès mon plus jeune âge, j'écoutais Voskovets, Verich, Sémaphore, des chansons françaises et bien sûr d'autres musiques. Je pense donc que tout s'est fait naturellement dès que j'ai commencé à percevoir la musique. Mon père était un homme passionné de musique, de théâtre et de présentation musicale. Il est décédé quand j'avais 8 mois et j'ai hérité de lui divers magnétophones dont le Tesla Sonnet Duo, alors très populaire, sur lequel j'écoutais des enregistrements réalisés pour le théâtre musical Corso à Prešov. C'était passionnant, ça m'attirait beaucoup. Dès l'école, j'ai commencé à travailler dans la musique. Pas vraiment comme DJ, on n'utilisait pas ce terme à l'époque. Mais dans les académies scolaires et d'autres événements, je mixais pour les fêtes et autres occasions, il y avait des bals, etc. En même temps, à l'école primaire, j'allais aussi dans une école d'art populaire où il y avait un atelier de piano, un atelier de batterie et un atelier de clarinette. Mais je ne me suis jamais vraiment consacré à faire de la musique sur scène ou en direct, car je préférais travailler avec des morceaux déjà existants ou en cours de création.
1: Et quel est ton instrument de musique de prédilection ?
3: Quand on parle de ce que je jouais, la batterie est l'instrument qui m'intéressait le plus. Et je pense que je peux encore en jouer, tant bien que mal, même si c'est devenu évidemment limité. Et en ce qui concerne mon instrument de prédilection, comme pour la musique en général, je ne peux pas établir de hiérarchie, ceci est mieux, ceci est plus, ceci est moins bien. Tous les instruments créent la musique et ils sont tous indispensables. Si on en choisissait un seul, la musique ne sonnerait plus comme on l'aime. Je pense donc que tous les instruments sont nécessaires, intéressants, chacun différent, spécifique et indispensable à leur manière.
1: Tu as mentionné posséder plusieurs enregistrements de qualité de musiciens et chanteurs importants. As-tu eu la chance au cours de ta vie de rencontrer ou de collaborer avec des musiciens ou des chanteurs, ou des groupes peut-être ?
3: J'ai commencé à organiser divers concerts dès le lycée. Puis j'ai travaillé à la Maison de la Culture, au Club des Jeunes, comme illustrateur musical. Nous y produisions des spectacles de nombreux chanteurs en herbe. Je pense donc connaître la plupart des chanteurs slovaques et tchèques, car j'ai également travaillé dans une maison d'édition où nous collaborions directement avec eux. J'ai aussi rencontré beaucoup de chanteurs étrangers et j'ai travaillé en étroite collaboration avec Miroslav Žbirka pendant près de 20 ans. Il serait donc difficile de tous les nommer, je ne vais oublier personne, mais ils étaient vraiment très nombreux et nous entretenons encore aujourd'hui des relations amicales avec beaucoup d'entre eux.

0: comment comparer la musique des années 80, voire 90, des artistes comme Peter Nat, Marika Gombitova, Robo Grigorov et la musique moderne du 21e siècle?
1: Eh
2: bien, nous pourrions y être encore très longtemps si nous voulions vraiment l'étudier en profondeur, car c'est un vaste sujet. Dans les années 60, on a assisté à une véritable révolution musicale. La musique populaire et la culture pop ont commencé à prendre leur essor. Aux États-Unis, ce fut un peu plus tôt avec l'arrivée du rock'n'roll. Mais en Europe et en Angleterre, c'était plutôt dans la première ou la seconde moitié des années 60. En Tchécoslovaquie également, à la fin des années 60, l'atmosphère s'est détendue et la musique a reflété l'évolution du monde. Puis les choses ont changé chez nous. Les années 70 ont été... aride, car la musique qui était produite ne révolutionnait rien, ne résolvait rien et n'entravait personne. Mais bien sûr, le hard rock et bien d'autres genres musicaux ont fait leur retour. Les années 80 ont apporté une autre révolution technologique avec de puissants synthétiseurs, des batteries électroniques et la fameuse New Wave qui m'a touché en pleine adolescence. C'est donc la musique à laquelle j'ai été très intensément exposé à cette époque. Puis vers les années 90, qui commencèrent à mélanger les genres, à fusionner, car la musique a une capacité limitée. Et au fil des ans, l'espace disponible pour créer des morceaux s'est tout simplement épuisé. Ces éléments sont donc souvent recyclés. Et aujourd'hui, dans la musique résolument moderne, j'aurais tendance à dire qu'elle est un peu préfabriquée et produite pour une consommation immédiate, sans que personne ne se soucie de ce qu'il adviendra de cet enregistrement dans quelques années. Or, si l'on considère que même les jeunes d'aujourd'hui se tournent souvent vers l'histoire de la musique pour découvrir des chansons qui ont traversé 30, 40, voire 50 ans et qui fonctionnent encore, alors je pense que la musique actuelle gagnerait peut-être à moins se concentrer sur le commerce direct et rapide et à revenir aux fondamentaux. Une chanson doit simplement posséder une mélodie forte, un refrain mémorable et un bon texte.
0: Alors, et toi, Radomir, quelle est ta période préférée ?
2: Comme je l'ai mentionné, quand je parle des années 80, c'est une période où l'on peut choisir entre la musique qui était, disons, populaire, puis quelque chose qui était underground, aussi le jazz, et encore d'autres différentes musiques, et ainsi de suite. De plus, je perçois la musique dans son ensemble, ça veut dire que je ne peux pas me prononcer sur une période préférée, mais comme chacun a sa musique préférée à une époque précise, où il s'y consacrait le plus intensément et l'apercevait le plus, je dirais alors que c'est les années 80. Tout ce qui s'est passé de la New Wave au synthétiseur et tout le reste jusqu'au rock classique. C'est sans doute la période que j'aime le plus quand on prend la musique dans sa globalité.
0: Radio Slovaquie Internationale fait la promotion de la musique slovaque à l'étranger. Quel programme prépares-tu ?
2: Bien sûr, à près de 99%, à l'exception de quelques morceaux instrumentaux ou de compositions spécifiquement liées au thème, la musique diffusée est slovaque. Radio Slovaquie Internationale signifie que nous promouvons la musique slovaque, qu'elle soit chantée en slovaque ou, comme c'est souvent le cas actuellement, avec des paroles en anglais. Et plus précisément, en plus des playlists habituelles, c'est-à-dire ce qui est préparé pour l'émission quotidienne, je produis toujours ce que l'on appelle les carrefours de la musique. Une émission qui met toujours en lumière un événement intéressant, qu'il s'agisse d'un anniversaire ou d'un moment marquant de la musique slovaque et de son univers, et propose des entretiens actuels. Dans certains cas, nous devons faire appel aux archives, comme pour le 60e anniversaire de la première année de la Lyre de Bratislava, qui aura lieu prochainement, et d'ailleurs samedi prochain. Nous avons donc dû consulter nos archives, mais j'essaie toujours de contacter directement les personnes intéressées, qu'elles soient impliquées de la musique en Slovaquie ou à l'étranger, afin que les entretiens soient actuels, précis et pertinents.
0: Je voulais aussi te demander quelle est ta chanson préférée.
2: Voilà mon problème. Personnellement, je ne saurais pas faire un classement car j'aime beaucoup de chansons. Je n'en ai aucune que je puisse qualifier de plus populaire. Tout dépend du sujet abordé, du genre musical dont on parle. Je peux donc inclure des chansons importantes à un moment donné, etc. Il y a aussi des chansons que j'aime, mais je ne peux jamais en choisir une seule car j'aurais l'impression d'en négliger d'autres que j'apprécie également. Il m'est donc probablement difficile de me prononcer à ce sujet car je ne peux pas le définir ainsi.
0: Bon, allez, au moins tu as des chanteurs ou des chanteuses slovaques favoris.
1: Samozrejme, pretože mohol by som povedať, že ich je zase opäť.
2: Bien sûr, et je pourrais dire qu'il y en a beaucoup, chacun pour une raison ou une autre, dans des contextes différents, mais en même temps, je n'ai aucune aversion. Je ne pourrais pas non plus faire un classement, car je pense que tous ceux qui sont impliqués dans la musique ont le droit d'exister et de s'épanouir. S'ils trouvent des gens qui apprécient leur musique, qui sont prêts à aller à des concerts, à acheter leur musique, etc., alors ils ont le droit d'exister. Bien sûr, tout le monde n'est pas obligé d'aimer ou d'être d'accord, mais il n'y a aucune raison de condamner ou de limiter la musique, car elle est libre et reste une affaire très personnelle. C'est pourquoi je pense qu'il faut laisser les choses ouvertes, laisser chacun apprécier la musique et faire ses propres choix.
0: Alors, c'est un point de vue intéressant. Et merci d'avoir participé à cet entretien qui aura permis à nos auditeurs de mieux connaître Radomir Meša, notre illustrateur musical, hudobný dramaturg, comme on dit en slovaque.
1: Ďakujem, ja veľmi pekne za pozvanie.
2: Merci, c'est très gentil à vous de m'avoir invité.
0: Je vous souhaite un excellent début de semaine en écoutant Radio Slovaquie Internationale et quant à moi, je vous retrouve mercredi pour l'émission Politico-Economico-Sociétale. Bonne fin de week-end à vous et portez-vous bien.

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1: Bonjour à tous et à toutes. Les faits marquants, les informations à retenir tant à l'international qu'au national, faisons un tour d'horizon de l'actualité de cette semaine en Slovaquie dans votre hebdo du dimanche.
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2: Les Slovaques devraient être fiers de leurs ancêtres qui leur ont montré la voie, ainsi que du fait qu'ils continuent aujourd'hui à suivre le chemin. De nombreux souhaits et aspirations de ces générations ont été réalisés. Les Slovaques décident librement de leur avenir dans un État souverain. C'est ce qu'a déclaré sur les réseaux sociaux le président de la République slovaque Peter Pellegrini à l'occasion du 165e anniversaire de l'adoption du mémorandum de la nation slovaque. Selon lui, il s'agissait d'un document programmatique fondamental dans lequel les objectifs politiques et culturels du peuple slovaque avaient été définis. Les auteurs savaient que la langue, l'éducation et la culture seraient essentielles pour l'avenir de la nation. Le mémorandum de la nation slovaque fait partie des documents clés du processus d'émancipation nationale ayant contribué à la formation de la nation slovaque moderne. Le ministre de la Défense, Robert Kaliňák, a déclaré que la Slovaquie devra restituer environ 3 millions d'euros provenant du Fonds européen pour la paix reçu en compensation du matériel militaire offert à l'Ukraine. Selon lui, le pays a perçu une indemnisation plus élevée que celle à laquelle il avait droit. Il a précisé que cette situation concerne également plusieurs autres États membres de l'Union européenne. La députée d'opposition Jana Bito-Ciganíková estime pour sa part que le gouvernement ne défend pas suffisamment les intérêts de la Slovaquie auprès des institutions européennes, ce qui pourrait avoir des conséquences financières pour les citoyens.
3: Les ministres de la Défense croate et slovaque Ivan Anušić et Robert Kaliňák ont signé lundi à Zagreb un accord de coopération en matière de défense. Cet accord vise à étendre la coopération bilatérale à de nouveaux domaines en s'appuyant sur des intérêts et des besoins communs ainsi que sur un partenariat à long terme. Dans le cadre de cet accord, la Slovaquie fournira à la Croatie des munitions et des véhicules blindés et s'approvisionnera en casques de combat auprès d'elle. Selon le ministère, la Croatie souhaite adhérer au contrat cadre de l'instrument européen SAFE pour l'achat de munitions et d'autres produits de son industrie de défense. Monsieur Anušić a souligné que dans un contexte d'incertitude et de défis géopolitiques, la coopération avec les pays amis revêt une importance fondamentale. Mardi, les députés du Conseil national de la République slovaque n'ont pas réussi à ouvrir une séance extraordinaire pour destituer le ministre de l'Éducation, Tomáš Drucker, malgré une seconde tentative. Le quorum n'était pas atteint, seuls 63 députés étaient présents en séance plénière, soit bien moins que la majorité absolue requise. La séance plénière tentera de nouveau d'examiner la motion de censure contre M. Drucker mercredi. Dans l'après-midi, une autre réunion extraordinaire est consacrée à la proposition de destituer Tibor Gašpar de son poste de vice-président du Parlement. 20 années d'adhésion de la Slovaquie à l'Union européenne ont apporté au pays des ressources financières. Cependant, l'efficacité de ces investissements est compromise par la bureaucratie, un manque de contrôle et de coordination déficiente. Plus d'informations dans notre gros plan. L'agriculture slovaque est confrontée à deux défis majeurs, une grave sécheresse et une crise du lait. Le ministère de l'Agriculture doit prendre toutes les mesures nécessaires pour atténuer les effets de la sécheresse. C'est ce qu'a déclaré le Premier ministre Robert Fico lors de l'ouverture des 15e journées agricoles de Slovaquie à Dolná Krupa, dans le district de Trnava. Concernant la crise du lait, il a déploré la passivité de la Commission européenne. Le Premier ministre estime indispensable que le secteur agricole accorde toutes les concessions légales possibles aux agriculteurs en matière de subventions ou de soutien face à la sécheresse actuelle. Le cadre juridique le permet, a-t-il souligné. Il a également évoqué la possibilité d'accroître les fonds alloués aux appels d'offres relatifs au système d'irrigation. Il est judicieux, a-t-il déclaré, que le gouvernement se soit tourné vers l'Union européenne concernant l'utilisation du fonds de réserve de l'Union européenne, a ajouté le Premier ministre. Il a également fait part de son ambition de voir la politique agricole dans le cadre du prochain budget européen. Il prévoit de solliciter les pays du groupe de Visegrad, ou V4, afin d'adopter une position commune en matière de politique agricole. Le ministre de l'Agriculture et du Développement Rural, Richard Takács, a souligné la garantie du Premier ministre que la consolidation n'affecterait pas le régime d'aide d'État au secteur agricole. Le président de la région autonome de Trnava, Josef Vyskupič, a insisté sur le fait que l'agriculture devait figurer parmi les priorités. L'exposition Journée agricole slovaque s'étend sur une superficie totale de 32 hectares. Le programme a débuté mardi et se poursuit jusqu'à mercredi 10 juin. 47 entreprises présentent des variétés, des produits de nutrition et de protection des plantes. 720 parcelles de présentation sont aménagées sur le terrain d'exposition, a déclaré Peter Hudetz, directeur général de l'événement.
4: Une chambre de commerce canadienne en République slovaque a été créée sous la forme d'une association civile avec le soutien de l'ambassade du Canada à Bratislava. L'annonce a été faite mercredi dernier par l'ambassadrice du Canada, Karen Molika. Cette dernière a souligné que la création de cette chambre ouvrait un nouveau chapitre dans le partenariat de longue date entre nos deux pays.
1: Même lors d'un séjour à l'étranger permettant de vivre de nouvelles expériences, la vigilance reste de mise. Toute personne contrainte d'accomplir des actes contre son gré, se sentant constamment surveillée ou contrôlée, faisant face à des menaces, des violences ou une restriction de sa liberté de mouvement, peut être victime de traite des êtres humains, un crime relevant de l'article 179 du Code pénal slovaque. Dans de tels cas, les femmes et les enfants sont particulièrement vulnérables, a souligné la police nationale slovaque. Nombreux sont les jeunes qui partent à l'étranger durant l'été pour profiter d'opportunités d'emploi bien rémunérées et qui, dans leur quête d'indépendance, ne prêtent pas toujours suffisamment attention aux risques encourus. Selon la police, la traite des êtres humains est un phénomène mondial et des cas de ce crime sont également recensés en Slovaquie. D'après les statistiques de 2025 fournies par la police slovaque, 59 personnes ont été identifiées comme victimes de traite des êtres humains et des poursuites pénales ont été engagées dans 37 cas. Toujours en 2025, 15 suspects ont été inculpés dans 10 affaires. Fin mai 2026, la police avait déjà enregistré 21 cas qualifiés de traite des êtres humains, ajoutant que ce crime prend diverses formes, mais que les plus courantes sont l'exploitation sexuelle, l'exploitation par le travail et la mendicité forcée. Les victimes sont souvent privées de leur liberté et placées sous la surveillance constante des auteurs des faits. Dans certains cas, elles ne reçoivent pas une alimentation suffisante et sont contraintes de consommer de l'alcool ou des stupéfiants et des substances psychotropes. Parmi les pays étrangers où les citoyens slovaques sont le plus souvent exploités figurent l'Allemagne, l'Autriche, la Hongrie, la République tchèque, l'Italie, les Pays-Bas, la Suisse et le Danemark. Les malfaiteurs exploitent souvent la méconnaissance d'une langue étrangère ou la crédulité de leurs victimes, a averti la police. L'unité de police chargée de la détection et de l'enquête sur les crimes de traite des êtres humains et l'unité de lutte contre l'immigration clandestine du bureau de lutte contre le crime organisé du présidium de la police. Elle coopère avec Europol, Interpol, les attachés de police à l'étranger et les services de police d'autres États pour mener les opérations et les enquêtes. Demandez le contrat de travail avant de partir à l'étranger, informez vos proches de votre destination, de l'hébergement et de la durée du séjour et leur envoyez des photos. Ne pas confier vos documents de voyage sont, selon les recommandations de la police, les règles à suivre pour une expérience professionnelle sereine à l'étranger. Cet hebdo est maintenant terminé, mais restez avec nous car nous enchaînons avec votre émission dominicale « Entre nous ». Heureux, c'est encore moi. Je continue d'animer ce dimanche qui a pour programme un entretien avec Radomir Mecha. Vous savez, notre nouvel illustrateur musical. Nous ferons sa connaissance dans la seconde partie de notre émission dominicale. Bon, et avant tout cela, je tenais à faire une dédicace aux amis de la radio de Grèce-sur-Oc. En effet, les 6 et 7 juin 2026, les amis de la radio se sont réunis à La Vionne pour leur 33e rencontre organisée par le Radio Club du Perche. la mondialement célèbre fermette de l'Avionne dans le département de la Sarthe est devenue un rendez-vous désormais incontournable pour les membres du club. Le temps d'un week-end, la radio n'était pas seulement un objet technique, elle redevenait un espace de partage, de souvenirs et d'amitié. Un excellent cocktail à consommer sans modération, et c'est de Paul Jamais. Je continue de lire justement son résumé. Dès le samedi, en fin de matinée, les participants ont commencé à arriver et à mettre en service leurs récepteurs, mais aussi leurs émetteurs HF et VHF. Au premier étage de l'Avionne, des récepteurs parmi les plus récents ont une fois encore côtoyé les postes anciens de la collection de René Pijard, témoignant ainsi de l'évolution phénoménale et constante des technologies. En utilisant le protocole de communication numérique FT8, les radioamateurs ont pu réaliser des dizaines de contacts dans le monde entier. Cette 33e édition a confirmé, si besoin en était, le rôle essentiel d'une telle rencontre, maintenir un lien, transmettre des savoir-faire, parfois très pointus, et faire vivre une passion commune. Entre radioamateurs et radioécouteurs, les échanges furent mutuellement très fructueux, tant sur les techniques que sur les contenus des programmes radio. Comme pour les précédentes, cette édition de la Rencontre des Amis de la Radio a permis le partage d'expériences, discussions techniques, souvenirs d'écoute sans oublier les préoccupations concernant l'avenir de la radio, mais aussi l'avenir du club. Durant ces deux journées, les conversations allaient bon train, illustrant la vitalité d'une petite communauté qui reste très attachée à la radio, à l'écoute des stations internationales et à leur importance principalement en matière d'information, mais aussi pour la découverte d'autres pays, d'autres cultures. Durant le déjeuner du 7 juin, une liaison vidéo a pu être établie avec Katarina Vassalova et Georges Vassal, qui ont longtemps travaillé pour Radio Slovaquie Internationale, et je les embrasse aussi personnellement, et qui étaient présents à la rencontre de 2024. Susanna Borowska, que j'embrasse aussi, avait transmis un message. RTI, Radio Taïwan International, et RSI, coucou c'est nous, ont mentionné cette rencontre respectivement dans leurs émissions consacrées au courrier des auditeurs les 6 et 7 juin 2026. La radio continue de se réinventer sans renier ses racines et ses objectifs. Paul Jamais, c'est un très bon texte qui retranscrit bien la bonne ambiance de ce week-end. Je fais une mention spéciale pour Gilles Gauthier, le président du Radio Club du Perche, qui pour la seconde année consécutive m'a invité à rejoindre cette bande de joyeux lurons. Oui, oui, oui, votre réputation a traversé toute l'Europe jusqu'à la pyramide renversée. Alors il me tarde quand même que j'y aille, moi aussi, parce que, écoutez, outre votre réputation qui en effet traverse toute l'Europe, il y a aussi tous les souvenirs que mes collègues me partagent. Et j'aimerais bien donc moi aussi faire les miens. Il y a aussi Philippe Marsan qui a réagi à ce week-end avec ce mail et ce message. C'est avec beaucoup d'émotion que j'ai entendu l'hommage rendu par RSI au Radio Club du Perche RCP. Toutes ces interviews sont passionnantes, cela remue le cœur d'entendre des voix de nos amis du RCP, dont certains aujourd'hui sont devenus très âgés et d'autres sont décédés malheureusement. Et aussi ce regret de la disparition temporaire de l'émission en ondes courtes. Alors cher Philippe, sachez que grâce à la rédaction allemande qui a pris les choses en main et que nous avons rejoint dans le combat, et vous pouvez me croire que le mot est bien choisi, nous sommes en bonne voie pour revenir. Alors attention, cela demande encore un peu de travail, mais je suis positive. Nous vous en reparlerons quand nous aurons de plus amples informations, bien sûr.
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1: Depuis quelques semaines, c'est un nouveau nom que nous vous présentons à la fonction d'illustrateur musical pour notre station RSI. František Strempek a pris une retraite bien méritée et c'est Radomir Mecha qui a repris le rôle de vulgarisateur de musique slovaque que vous êtes amené à entendre dans nos émissions. À le voir, on pourrait croire qu'il est l'un des guitaristes des ZZ Top, une flatterie quand on découvre ses goûts musicaux. Entretien. Radomir, bienvenue dans notre studio. Première question, la plus évidente peut-être, que représente pour toi la musique ?
3: La musique représente quasiment toute ma vie, car j'en fais sous différentes formes depuis toujours. Elle occupe une place prépondérante dans mon existence. Je m'y intéresse depuis de nombreuses années. La musique me définit, elle est ma vie, tout simplement.
1: Quand est né ton intérêt pour la musique ? Te souviens-tu quand tu étais petit de personnes qui te chantaient des chansons ou jouais-tu d'un instrument de musique ?
3: Bien sûr que l'on me chantait des chansons quand j'étais petit, mais je ne m'en souviens pas beaucoup. Ce dont je me souviens en revanche est que la musique était toujours présente chez nous.
1: Aviez-vous beaucoup de disques, de bandes pour magnétophone, des cassettes à la maison ?
3: Mon grand-père était un grand mélomane, membre du Gramophone Club, qui était à l'époque l'un des rares moyens d'accéder à des disques étrangers en édition limitée. Nous avions donc beaucoup de musique à la maison. Dès mon plus jeune âge, j'écoutais Voskovets, Verich, Sémaphore, des chansons françaises et bien sûr d'autres musiques. Je pense donc que tout s'est fait naturellement dès que j'ai commencé à percevoir la musique. Mon père était un homme passionné de musique, de théâtre et de présentation musicale. Il est décédé quand j'avais 8 mois et j'ai hérité de lui divers magnétophones dont le Tesla Sonnet Duo, alors très populaire, sur lequel j'écoutais des enregistrements réalisés pour le théâtre musical Corso à Prešov. C'était passionnant, ça m'attirait beaucoup. Dès l'école, j'ai commencé à travailler dans la musique. Pas vraiment comme DJ, on n'utilisait pas ce terme à l'époque. Mais dans les académies scolaires et d'autres événements, je mixais pour les fêtes et autres occasions, il y avait des bals, etc. En même temps, à l'école primaire, j'allais aussi dans une école d'art populaire où il y avait un atelier de piano, un atelier de batterie et un atelier de clarinette. Mais je ne me suis jamais vraiment consacré à faire de la musique sur scène ou en direct, car je préférais travailler avec des morceaux déjà existants ou en cours de création.
1: Et quel est ton instrument de musique de prédilection ?
3: Quand on parle de ce que je jouais, la batterie est l'instrument qui m'intéressait le plus. Et je pense que je peux encore en jouer, tant bien que mal, même si c'est devenu évidemment limité. Et en ce qui concerne mon instrument de prédilection, comme pour la musique en général, je ne peux pas établir de hiérarchie, ceci est mieux, ceci est plus, ceci est moins bien. Tous les instruments créent la musique et ils sont tous indispensables. Si on en choisissait un seul, la musique ne sonnerait plus comme on l'aime. Je pense donc que tous les instruments sont nécessaires, intéressants, chacun différent, spécifique et indispensable à leur manière.
1: Tu as mentionné posséder plusieurs enregistrements de qualité de musiciens et chanteurs importants. As-tu eu la chance au cours de ta vie de rencontrer ou de collaborer avec des musiciens ou des chanteurs, ou des groupes peut-être ?
3: J'ai commencé à organiser divers concerts dès le lycée. Puis j'ai travaillé à la Maison de la Culture, au Club des Jeunes, comme illustrateur musical. Nous y produisions des spectacles de nombreux chanteurs en herbe. Je pense donc connaître la plupart des chanteurs slovaques et tchèques, car j'ai également travaillé dans une maison d'édition où nous collaborions directement avec eux. J'ai aussi rencontré beaucoup de chanteurs étrangers et j'ai travaillé en étroite collaboration avec Miroslav Žbirka pendant près de 20 ans. Il serait donc difficile de tous les nommer, je ne vais oublier personne, mais ils étaient vraiment très nombreux et nous entretenons encore aujourd'hui des relations amicales avec beaucoup d'entre eux.

0: comment comparer la musique des années 80, voire 90, des artistes comme Peter Nyat, Marika Gombitova, Robo Grigorov et la musique moderne du 21e siècle?
1: Eh bien, nous pourrions y être encore très longtemps si nous voulions vraiment l'étudier en profondeur, car c'est un vaste sujet. Dans les années 60, on a assisté à une véritable révolution musicale. La musique populaire et la culture pop ont commencé à prendre leur essor. Aux États-Unis, ce fut un peu plus tôt avec l'arrivée du rock'n'roll, mais en Europe et en Angleterre, c'était plutôt dans la première ou la seconde moitié des années 60. En Tchécoslovaquie également, à la fin des années 60, l'atmosphère s'est détendue et la musique a reflété l'évolution du monde. Puis les choses ont changé chez nous. Les années 70 ont été, comment dire, on peut dire aride, car la musique qui était produite ne révolutionnait rien, ne résolvait rien et n'entravait personne. Mais bien sûr, le hard rock et bien d'autres genres musicaux ont fait leur retour. Les années 80 ont apporté une autre révolution technologique avec de puissants synthétiseurs, des batteries électroniques et la fameuse New Wave qui m'a touché en pleine adolescence. C'est donc la musique à laquelle j'ai été très intensément exposé à cette époque. Puis vers les années 90, qui commencèrent à mélanger les genres, à fusionner, car la musique a une capacité limitée. Et au fil des ans, l'espace disponible pour créer des morceaux s'est tout simplement épuisé. Ces éléments sont donc souvent recyclés. Et aujourd'hui, dans la musique résolument moderne, j'aurais tendance à dire qu'elle est un peu préfabriquée et produite pour une consommation immédiate, sans que personne ne se soucie de ce qu'il adviendra de cet enregistrement dans quelques années. Or, si l'on considère que même les jeunes d'aujourd'hui se tournent souvent vers l'histoire de la musique pour découvrir des chansons qui ont traversé 30, 40, voire 50 ans et qui fonctionnent encore, alors je pense que la musique actuelle gagnerait peut-être à moins se concentrer sur le commerce direct et rapide et à revenir aux fondamentaux. Une chanson doit simplement posséder une mélodie forte, un refrain mémorable et un bon texte.
0: Alors, et toi, Radomir, quelle est ta période préférée ?
1: Comme je l'ai mentionné, quand je parle des années 80, c'est une période où l'on peut choisir entre la musique qui était, disons, populaire, puis quelque chose qui était underground, aussi le jazz, et encore d'autres différentes musiques, et ainsi de suite. De plus, je perçois la musique dans son ensemble, ça veut dire que je ne peux pas me prononcer sur une période préférée, mais comme chacun a sa musique préférée à une époque précise, où il s'y consacrait le plus intensément et l'apercevait le plus, je dirais alors que c'est les années 80. Tout ce qui s'est passé de la New Wave au synthétiseur et tout le reste jusqu'au rock classique. C'est sans doute la période que j'aime le plus quand on prend la musique dans sa globalité.
0: Radio Slovaquie Internationale fait la promotion de la musique slovaque à l'étranger. Quel programme prépares-tu ?
1: Bien sûr, à près de 99%, à l'exception de quelques morceaux instrumentaux ou de compositions spécifiquement liées au thème, la musique diffusée est slovaque. Radio Slovaquie Internationale signifie que nous promouvons la musique slovaque, qu'elle soit chantée en slovaque ou, comme c'est souvent le cas actuellement, avec des paroles en anglais. Et plus précisément, en plus des playlists habituelles, c'est-à-dire ce qui est préparé pour l'émission quotidienne, je produis toujours ce que l'on appelle les carrefours de la musique. Une émission qui met toujours en lumière un événement intéressant, qu'il s'agisse d'un anniversaire ou d'un moment marquant de la musique slovaque et de son univers, et propose des entretiens actuels. Dans certains cas, nous devons faire appel aux archives, comme pour le 60.

0: centième anniversaire de la première année de la Lyre de Bratislava qui aura lieu prochainement et d'ailleurs samedi prochain. Nous avons donc dû consulter nos archives, mais j'essaie toujours de contacter directement les personnes intéressées, qu'elles soient impliquées dans la musique en Slovaquie ou à l'étranger, afin que les entretiens soient actuels, précis et pertinents.
1: Je voulais aussi te demander quelle est ta chanson préférée.
0: Voilà mon problème. Personnellement, je ne saurais pas faire un classement car j'aime beaucoup de chansons. Je n'en ai aucune que je puisse qualifier de plus populaire. Tout dépend du sujet abordé, du genre musical dont on parle. Je peux donc inclure des chansons importantes à un moment donné, etc. Il y a aussi des chansons que j'aime, mais je ne peux jamais en choisir une seule car j'aurais l'impression d'en négliger d'autres que j'apprécie également. Il m'est donc probablement difficile de me prononcer à ce sujet car je ne peux pas le définir ainsi.
1: Bon, allez, au moins tu as des chanteurs ou des chanteuses slovaques favoris.
0: Bien sûr, et je pourrais dire qu'il y en a beaucoup, chacun pour une raison ou une autre, dans des contextes différents, mais en même temps, je n'ai aucune aversion. Je ne pourrais pas non plus faire un classement, car je pense que tous ceux qui sont impliqués dans la musique ont le droit d'exister et de s'épanouir. S'ils trouvent des gens qui apprécient leur musique, qui sont prêts à aller à des concerts, à acheter leur musique, etc., alors ils ont le droit d'exister. Bien sûr, tout le monde n'est pas obligé d'aimer ou d'être d'accord, mais il n'y a aucune raison de condamner ou de limiter la musique, car elle est libre et reste une affaire très personnelle. C'est pourquoi je pense qu'il faut laisser les choses ouvertes, laisser chacun apprécier la musique et faire ses propres choix.
1: Alors, c'est un point de vue intéressant. Et merci d'avoir participé à cet entretien qui aura permis à nos auditeurs de mieux connaître Radomir Meša, notre illustrateur musical, hudobný dramaturg, comme on dit en slovaque.
2: Ďakujeme, ja veľmi pekne za pozvanie.
0: Merci, c'est très gentil à vous de m'avoir invité.
1: Je vous souhaite un excellent début de semaine en écoutant Radio Slovaquie Internationale et quant à moi, je vous retrouve mercredi pour l'émission Politico-Economico-Sociétale. Bonne fin de week-end à vous et portez-vous bien.

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1: Bonjour à tous et à toutes. Les faits marquants, les informations à retenir tant à l'international qu'au national, faisons un tour d'horizon de l'actualité de cette semaine en Slovaquie dans votre hebdo du dimanche.
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1: Préparé et présenté par Marie-Ondine.
2: Les Slovaques devraient être fiers de leurs ancêtres qui leur ont montré la voie, ainsi que du fait qu'ils continuent aujourd'hui à suivre le chemin. De nombreux souhaits et aspirations de ces générations ont été réalisés. Les Slovaques décident librement de leur avenir dans un État souverain. C'est ce qu'a déclaré sur les réseaux sociaux le président de la République slovaque Peter Pellegrini à l'occasion du 165e anniversaire de l'adoption du mémorandum de la nation slovaque. Selon lui, il s'agissait d'un document programmatique fondamental dans lequel les objectifs politiques et culturels du peuple slovaque avaient été définis. Les auteurs savaient que la langue, l'éducation et la culture seraient essentielles pour l'avenir de la nation. Le mémorandum de la nation slovaque fait partie des documents clés du processus d'émancipation nationale ayant contribué à la formation de la nation slovaque moderne. Le ministre de la Défense, Robert Kaliňák, a déclaré que la Slovaquie devra restituer environ 3 millions d'euros provenant du Fonds européen pour la paix reçu en compensation du matériel militaire offert à l'Ukraine. Selon lui, le pays a perçu une indemnisation plus élevée que celle à laquelle il avait droit. Il a précisé que cette situation concerne également plusieurs autres États membres de l'Union européenne. La députée d'opposition Jana Bito-Ciganíková estime pour sa part que le gouvernement ne défend pas suffisamment les intérêts de la Slovaquie auprès des institutions européennes, ce qui pourrait avoir des conséquences financières pour les citoyens.
3: Les ministres de la Défense croate et slovaque Ivan Anušić et Robert Kaliňák ont signé lundi à Zagreb un accord de coopération en matière de défense. Cet accord vise à étendre la coopération bilatérale à de nouveaux domaines en s'appuyant sur des intérêts et des besoins communs ainsi que sur un partenariat à long terme. Dans le cadre de cet accord, la Slovaquie fournira à la Croatie des munitions et des véhicules blindés et s'approvisionnera en casques de combat auprès d'elle. Selon le ministère, la Croatie souhaite adhérer au contrat cadre de l'instrument européen SAFE pour l'achat de munitions et d'autres produits de son industrie de défense. Monsieur Anušić a souligné que dans un contexte d'incertitude et de défis géopolitiques, la coopération avec les pays amis revêt une importance fondamentale. Mardi, les députés du Conseil national de la République slovaque n'ont pas réussi à ouvrir une séance extraordinaire pour destituer le ministre de l'Éducation, Tomáš Drucker, malgré une seconde tentative. Le quorum n'était pas atteint, seuls 63 députés étaient présents en séance plénière, soit bien moins que la majorité absolue requise. La séance plénière tentera de nouveau d'examiner la motion de censure contre M. Drucker mercredi. Dans l'après-midi, une autre réunion extraordinaire est consacrée à la proposition de destituer Tibor Gašpar de son poste de vice-président du Parlement. 20 années d'adhésion de la Slovaquie à l'Union européenne ont apporté au pays des ressources financières. Cependant, l'efficacité de ces investissements est compromise par la bureaucratie, un manque de contrôle et de coordination déficiente. Plus d'informations dans notre gros plan. L'agriculture slovaque est confrontée à deux défis majeurs, une grave sécheresse et une crise du lait. Le ministère de l'Agriculture doit prendre toutes les mesures nécessaires pour atténuer les effets de la sécheresse. C'est ce qu'a déclaré le Premier ministre Robert Fico lors de l'ouverture des 15e journées agricoles de Slovaquie à Dolná Krupa, dans le district de Trnava. Concernant la crise du lait, il a déploré la passivité de la Commission européenne. Le Premier ministre estime indispensable que le secteur agricole accorde toutes les concessions légales possibles aux agriculteurs en matière de subventions ou de soutien face à la sécheresse actuelle. Le cadre juridique le permet, a-t-il souligné. Il a également évoqué la possibilité d'accroître les fonds alloués aux appels d'offres relatifs au système d'irrigation. Il est judicieux, a-t-il déclaré, que le gouvernement se soit tourné vers l'Union européenne concernant l'utilisation du fonds de réserve de l'Union européenne, a ajouté le Premier ministre. Il a également fait part de son ambition de voir la politique agricole dans le cadre du prochain budget européen. Il prévoit de solliciter les pays du groupe de Visegrad, ou V4, afin d'adopter une position commune en matière de politique agricole. Le ministre de l'Agriculture et du Développement Rural, Richard Takács, a souligné la garantie du Premier ministre que la consolidation n'affecterait pas le régime d'aide d'État au secteur agricole. Le président de la région autonome de Trnava, Jozef Vyskupič, a insisté sur le fait que l'agriculture devait figurer parmi les priorités. L'exposition Journée agricole slovaque s'étend sur une superficie totale de 32 hectares. Le programme a débuté mardi et se poursuit jusqu'à mercredi 10 juin. 47 entreprises présentent des variétés, des produits de nutrition et de protection des plantes. 720 parcelles de présentation sont aménagées sur le terrain d'exposition, a déclaré Peter Hudetz, directeur général de l'événement.
4: Une chambre de commerce canadienne en République slovaque a été créée sous la forme d'une association civile avec le soutien de l'ambassade du Canada à Bratislava. L'annonce a été faite mercredi dernier par l'ambassadrice du Canada, Karen Molika. Cette dernière a souligné que la création de cette chambre ouvrait un nouveau chapitre dans le partenariat de longue date entre nos deux pays.
1: Même lors d'un séjour à l'étranger permettant de vivre de nouvelles expériences, la vigilance reste de mise. Toute personne contrainte d'accomplir des actes contre son gré, se sentant constamment surveillée ou contrôlée, faisant face à des menaces, des violences ou une restriction de sa liberté de mouvement, peut être victime de traite des êtres humains, un crime relevant de l'article 179 du Code pénal slovaque. Dans de tels cas, les femmes et les enfants sont particulièrement vulnérables, a souligné la police nationale slovaque. Nombreux sont les jeunes qui partent à l'étranger durant l'été pour profiter d'opportunités d'emploi bien rémunérées et qui, dans leur quête d'indépendance, ne prêtent pas toujours suffisamment attention aux risques encourus. Selon la police, la traite des êtres humains est un phénomène mondial et des cas de ce crime sont également recensés en Slovaquie. D'après les statistiques de 2025 fournies par la police slovaque, 59 personnes ont été identifiées comme victimes de traite des êtres humains et des poursuites pénales ont été engagées dans 37 cas. Toujours en 2025, 15 suspects ont été inculpés dans 10 affaires. Fin mai 2026, la police avait déjà enregistré 21 cas qualifiés de traite des êtres humains, ajoutant que ce crime prend diverses formes, mais que les plus courantes sont l'exploitation sexuelle, l'exploitation par le travail et la mendicité forcée. Les victimes sont souvent privées de leur liberté et placées sous la surveillance constante des auteurs des faits. Dans certains cas, elles ne reçoivent pas une alimentation suffisante et sont contraintes de consommer de l'alcool ou des stupéfiants et des substances psychotropes. Parmi les pays étrangers où les citoyens slovaques sont le plus souvent exploités figurent l'Allemagne, l'Autriche, la Hongrie, la République tchèque, l'Italie, les Pays-Bas, la Suisse et le Danemark. Les malfaiteurs exploitent souvent la méconnaissance d'une langue étrangère ou la crédulité de leurs victimes, a averti la police. L'unité de police chargée de la détection et de l'enquête sur les crimes de traite des êtres humains et l'unité de lutte contre l'immigration clandestine du bureau de lutte contre le crime organisé du présidium de la police. Elle coopère avec Europol, Interpol, les attachés de police à l'étranger et les services de police d'autres États pour mener les opérations et les enquêtes. Demandez le contrat de travail avant de partir à l'étranger, informez vos proches de votre destination, de l'hébergement et de la durée du séjour et leur envoyez des photos. Ne pas confier vos documents de voyage sont, selon les recommandations de la police, les règles à suivre pour une expérience professionnelle sereine à l'étranger. Cet hebdo est maintenant terminé, mais restez avec nous car nous enchaînons avec votre émission dominicale « Entre nous ». C'est encore moi. Je continue d'animer ce dimanche qui a pour programme un entretien avec Radomir Mecha. Vous savez, notre nouvel illustrateur musical. Nous ferons sa connaissance dans la seconde partie de notre émission dominicale. Bon, et avant tout cela, je tenais à faire une dédicace aux amis de la radio de Grèce-sur-Oc. En effet, les 6 et 7 juin 2026, les amis de la radio se sont réunis à La Vionne pour leur 33e rencontre organisée par le Radio Club du Perche. la mondialement célèbre fermette de l'Avionne dans le département de la Sarthe est devenue un rendez-vous désormais incontournable pour les membres du club. Le temps d'un week-end, la radio n'était pas seulement un objet technique, elle redevenait un espace de partage, de souvenirs et d'amitié. Un excellent cocktail à consommer sans modération, et c'est de Paul Jamais. Je continue de lire justement son résumé. Dès le samedi, en fin de matinée, les participants ont commencé à arriver et à mettre en service leurs récepteurs, mais aussi leurs émetteurs HF et VHF. Au premier étage de l'Avionne, des récepteurs parmi les plus récents ont une fois encore côtoyé les postes anciens de la collection de René Pijard, témoignant ainsi de l'évolution phénoménale et constante des technologies. En utilisant le protocole de communication numérique FT8, les radioamateurs ont pu réaliser des dizaines de contacts dans le monde entier. Cette 33e édition a confirmé, si besoin en était, le rôle essentiel d'une telle rencontre, maintenir un lien, transmettre des savoir-faire, parfois très pointus, et faire vivre une passion commune. Entre radioamateurs et radioécouteurs, les échanges furent mutuellement très fructueux, tant sur les techniques que sur les contenus des programmes radio. Comme pour les précédentes, cette édition de la rencontre des amis de la radio a permis le partage d'expériences, discussions techniques, souvenirs d'écoute sans oublier les préoccupations concernant l'avenir de la radio mais aussi l'avenir du club. Durant ces deux journées, les conversations allaient bon train, illustrant la vitalité d'une petite communauté qui reste très attachée à la radio, à l'écoute des stations internationales et à leur importance principalement en matière d'information, mais aussi pour la découverte d'autres pays, d'autres cultures. Durant le déjeuner du 7 juin, une liaison vidéo a pu être établie avec Katarina Vassalova et Georges Vassal, qui ont longtemps travaillé pour Radio Slovaquie Internationale, et je les embrasse aussi personnellement, et qui étaient présents à la rencontre de 2024. Susanna Borowska, que j'embrasse aussi, avait transmis un message. RTI, Radio Taïwan International, et RSI, coucou c'est nous, ont mentionné cette rencontre respectivement dans leurs émissions consacrées au courrier des auditeurs les 6 et 7 juin 2026. La radio continue de se réinventer sans renier ses racines et ses objectifs. Paul Jamais, c'est un très bon texte qui retranscrit bien la bonne ambiance de ce week-end. Je fais une mention spéciale pour Gilles Gauthier, le président du Radio Club du Perche, qui pour la seconde année consécutive m'a invité à rejoindre cette bande de joyeux lurons. Oui, oui, oui, votre réputation a traversé toute l'Europe jusqu'à la pyramide renversée. Alors il me tarde quand même que j'y aille, moi aussi, parce que, écoutez, outre votre réputation qui en effet traverse toute l'Europe, il y a aussi tous les souvenirs que mes collègues me partagent. Et j'aimerais bien donc moi aussi faire les miens. Il y a aussi Philippe Marsan qui a réagi à ce week-end avec ce mail et ce message. C'est avec beaucoup d'émotion que j'ai entendu l'hommage rendu par RSI au Radio Club du Perche RCP. Tous ces interviews sont passionnantes, cela remue le cœur d'entendre des voix de nos amis du RCP, dont certains aujourd'hui sont devenus très âgés et d'autres sont décédés malheureusement. Et aussi ce regret de la disparition temporaire de l'émission en ondes courtes. Alors cher Philippe, sachez que grâce à la rédaction allemande qui a pris les choses en main et que nous avons rejoint dans le combat, et vous pouvez me croire que le mot est bien choisi, nous sommes en bonne voie pour revenir. Alors attention, cela demande encore un peu de travail, mais je suis positive. Nous vous en reparlerons quand nous aurons de plus amples informations, bien sûr.
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1: Depuis quelques semaines, c'est un nouveau nom que nous vous présentons à la fonction d'illustrateur musical pour notre station RSI. František Strempek a pris une retraite bien méritée et c'est Radomir Mecha qui a repris le rôle de vulgarisateur de musique slovaque que vous êtes amené à entendre dans nos émissions. À le voir, on pourrait croire qu'il est l'un des guitaristes des ZZ Top, une flatterie quand on découvre ses goûts musicaux. Entretien. Radomir, bienvenue dans notre studio. Première question, la plus évidente peut-être, que représente pour toi la musique ?
3: La musique représente quasiment toute ma vie, car j'en fais sous différentes formes depuis toujours. Elle occupe une place prépondérante dans mon existence. Je m'y intéresse depuis de nombreuses années. La musique me définit, elle est ma vie, tout simplement.
1: Quand est né ton intérêt pour la musique ? Te souviens-tu quand tu étais petit de personnes qui te chantaient des chansons ou jouais-tu d'un instrument de musique ?
3: Bien sûr que l'on me chantait des chansons quand j'étais petit, mais je ne m'en souviens pas beaucoup. Ce dont je me souviens en revanche est que la musique était toujours présente chez nous.
1: Aviez-vous beaucoup de disques, de bandes pour magnétophone, des cassettes à la maison ?
3: Mon grand-père était un grand mélomane, membre du Gramophone Club, qui était à l'époque l'un des rares moyens d'accéder à des disques étrangers en édition limitée. Nous avions donc beaucoup de musique à la maison. Dès mon plus jeune âge, j'écoutais Voskovets, Verich, Sémaphore, des chansons françaises et bien sûr d'autres musiques. Je pense donc que tout s'est fait naturellement dès que j'ai commencé à percevoir la musique. Mon père était un homme passionné de musique, de théâtre et de présentation musicale. Il est décédé quand j'avais 8 mois et j'ai hérité de lui divers magnétophones dont le Tesla Sonnet Duo, alors très populaire, sur lequel j'écoutais des enregistrements réalisés pour le théâtre musical Corso à Prešov. C'était passionnant, ça m'attirait beaucoup. Dès l'école, j'ai commencé à travailler dans la musique. Pas vraiment comme DJ, on n'utilisait pas ce terme à l'époque. Mais dans les académies scolaires et d'autres événements, je mixais pour les fêtes et autres occasions, il y avait des bals, etc. En même temps, à l'école primaire, j'allais aussi dans une école d'art populaire où il y avait un atelier de piano, un atelier de batterie et un atelier de clarinette. Mais je ne me suis jamais vraiment consacré à faire de la musique sur scène ou en direct, car je préférais travailler avec des morceaux déjà existants ou en cours de création.
1: Et quel est ton instrument de musique de prédilection ?
3: Quand on parle de ce que je jouais, la batterie est l'instrument qui m'intéressait le plus. Et je pense que je peux encore en jouer, tant bien que mal, même si c'est devenu évidemment limité. Et en ce qui concerne mon instrument de prédilection, comme pour la musique en général, je ne peux pas établir de hiérarchie, ceci est mieux, ceci est plus, ceci est moins bien. Tous les instruments créent la musique et ils sont tous indispensables. Si on en choisissait un seul, la musique ne sonnerait plus comme on l'aime. Je pense donc que tous les instruments sont nécessaires, intéressants, chacun différent, spécifique et indispensable à leur manière.
1: Tu as mentionné posséder plusieurs enregistrements de qualité de musiciens et chanteurs importants. As-tu eu la chance au cours de ta vie de rencontrer ou de collaborer avec des musiciens ou des chanteurs ou des groupes peut-être ?
3: J'ai commencé à organiser divers concerts dès le lycée. Puis j'ai travaillé à la Maison de la Culture, au Club des Jeunes, comme illustrateur musical. Nous y produisions des spectacles de nombreux chanteurs en herbe. Je pense donc connaître la plupart des chanteurs slovaques et tchèques, car j'ai également travaillé dans une maison d'édition où nous collaborions directement avec eux. J'ai aussi rencontré beaucoup de chanteurs étrangers et j'ai travaillé en étroite collaboration avec Miroslav Žbírka pendant près de 20 ans. Il serait donc difficile de tous les nommer, je ne vais oublier personne, mais ils étaient vraiment très nombreux et nous entretenons encore aujourd'hui des relations amicales avec beaucoup d'entre eux.

0: Comment comparer la musique des années 80, voire 90, des artistes comme Peter Nyad, Marika Gombitova, Robo Grigorov et la musique moderne du 21e siècle?
1: Eh
2: bien, nous pourrions y être encore très longtemps si nous voulions vraiment l'étudier en profondeur, car c'est un vaste sujet. Dans les années 60, on a assisté à une véritable révolution musicale. La musique populaire et la culture pop ont commencé à prendre leur essor. Aux États-Unis, ce fut un peu plus tôt avec l'arrivée du rock'n'roll, mais en Europe,

0: porter une autre révolution technologique avec de puissants synthétiseurs, des batteries électroniques et la fameuse New Wave qui m'a touché en pleine adolescence. C'est donc la musique à laquelle j'ai été très intensément exposé à cette époque. Puis vers les années 90, qui commencèrent à mélanger les genres, à fusionner, car la musique a une capacité limitée. Et au fil des ans, l'espace disponible pour créer des morceaux s'est tout simplement épuisé. Ces éléments sont donc souvent recyclés. Et aujourd'hui, de la musique résolument moderne, j'aurais tendance à dire qu'elle est un peu préfabriquée, produite pour une consommation immédiate, sans que personne ne se soucie de ce qu'il adviendra de cet enregistrement dans quelques années. Or, si l'on considère que même les jeunes d'aujourd'hui se tournent souvent vers l'histoire de la musique pour découvrir des chansons qui ont traversé 30, 40, voire 50 ans et qui fonctionnent encore, alors je pense que la musique actuelle gagnerait peut-être à moins se concentrer sur le commerce direct et rapide et à revenir aux fondamentaux. Une chanson doit simplement posséder une mélodie forte, un refrain mémorable et un bon texte.
1: Alors, et toi, Radomir, quelle est ta période préférée?
0: Comme je l'ai mentionné, quand je parle des années 80, c'est une période où l'on peut choisir entre la musique qui était, disons, populaire, puis quelque chose qui était underground, aussi le jazz, et encore d'autres différentes musiques, et ainsi de suite. De plus, je perçois la musique dans son ensemble, ça veut dire que je ne peux pas me prononcer sur une période préférée, mais comme chacun a sa musique préférée à une époque précise, où il s'y consacrait le plus intensément et l'apercevait le plus, je dirais alors que c'est les années 80. Tout ce qui s'est passé de la New Wave au synthétiseur et tout le reste jusqu'au rock classique. C'est sans doute la période que j'aime le plus quand on prend la musique dans sa globalité.
1: Radio Slovaquie Internationale fait la promotion de la musique slovaque à l'étranger. Quel programme prépares-tu ?
0: Bien sûr, à près de 99%, à l'exception de quelques morceaux instrumentaux ou de compositions spécifiquement liées au thème, la musique diffusée est slovaque. Radio Slovaquie Internationale signifie que nous promouvons la musique slovaque, qu'elle soit chantée en slovaque ou, comme c'est souvent le cas actuellement, avec des paroles en anglais. Et plus précisément, en plus des playlists habituelles, c'est-à-dire ce qui est préparé pour l'émission quotidienne, je produis toujours ce que l'on appelle les carrefours de la musique. Une émission qui met toujours en lumière un événement intéressant, qu'il s'agisse d'un anniversaire ou d'un moment marquant de la musique slovaque et de son univers, et propose des entretiens actuels. Dans certains cas, nous devons faire appel aux archives, comme pour le 60e anniversaire de la première année de la Lyre de Bratislava, qui aura lieu prochainement, et d'ailleurs samedi prochain. Nous avons donc dû consulter nos archives, mais j'essaie toujours de contacter directement les personnes intéressées, qu'elles soient impliquées de la musique en Slovaquie ou à l'étranger, afin que les entretiens soient actuels, précis et pertinents.
1: Je voulais aussi te demander quelle est ta chanson préférée.
0: Voilà mon problème. Personnellement, je ne saurais pas faire un classement car j'aime beaucoup de chansons. Je n'en ai aucune que je puisse qualifier de plus populaire. Tout dépend du sujet abordé, du genre musical dont on parle. Je peux donc inclure des chansons importantes à un moment donné, etc. Il y a aussi des chansons que j'aime, mais je ne peux jamais en choisir une seule car j'aurais l'impression d'en négliger d'autres que j'apprécie également. Il m'est donc probablement difficile de me prononcer à ce sujet car je ne peux pas le définir ainsi.
1: Bon, allez, au moins tu as des chanteurs ou des chanteuses slovaques favoris.
0: Bien sûr, et je pourrais dire qu'il y en a beaucoup, chacun pour une raison ou une autre, dans des contextes différents, mais en même temps, je n'ai aucune aversion. Je ne pourrais pas non plus faire un classement, car je pense que tous ceux qui sont impliqués dans la musique ont le droit d'exister et de s'épanouir. S'ils trouvent des gens qui apprécient leur musique, qui sont prêts à aller à des concerts, à acheter leur musique, etc., alors ils ont le droit d'exister. Bien sûr, tout le monde n'est pas obligé d'aimer ou d'être d'accord, mais il n'y a aucune raison de condamner ou de limiter la musique, car elle est libre et reste une affaire très personnelle. C'est pourquoi je pense qu'il faut laisser les choses ouvertes, laisser chacun apprécier la musique et faire ses propres choix.
1: Alors, c'est un point de vue intéressant. Et merci d'avoir participé à cet entretien qui aura permis à nos auditeurs de mieux connaître Radomir Meša, notre illustrateur musical, hudobný dramaturg, comme on dit en slovaque.
0: Merci, c'est très gentil à vous de m'avoir invité.
1: Je vous souhaite un excellent début de semaine en écoutant Radio Slovaquia.

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1: Bonjour et bienvenue à l'écoute du petit journal de RSI de ce lundi 15 juin 2026, préparé et présenté par Marie-Ondine Vidal selon les sources des agences de presse slovaques.
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1: Rencontre avec le Premier ministre indien à Bratislava. En septembre, un discours présidentiel sur l'état de la République. Finalisation de la réouverture de la production d'aluminium à Žiar nad Hronom.

0: Premier ministre slovaque Robert Fico accueille ce lundi son homologue indien Narendra Modi au château de Bratislava. Il s'agit de la première visite officielle d'un Premier ministre indien en Slovaquie. Ils tiendront des entretiens conjoints et signeront plusieurs accords et mémorandums d'entente. Le dialogue politique, la coopération économique et l'amitié entre nos nations ont atteint leur apogée depuis l'indépendance de la Slovaquie. Lors de cette rencontre, les premiers ministres aborderont le développement futur des relations bilatérales slovaco-indiennes et la possibilité d'étendre la coopération mutuelle à un niveau stratégique, a indiqué le bureau du gouvernement. En effet, la visite de Narendra Modi représente l'aboutissement de plus de 30 ans de développement des relations entre la Slovaquie indépendante et l'Inde. Le président slovaque Peter Pellegrini prononcera son discours sur l'état de la République devant le Conseil national en septembre, précisant qu'il souhaitait également aborder le budget de l'État pour l'année prochaine et l'élaboration du document stratégique Vision Slovaquie 2040. Il a admis être curieux de savoir si le gouvernement parviendrait à faire adopter le projet de budget en septembre. Il a souligné que ce budget couvrirait l'année électorale. De ce point de vue, la situation pourrait être tendue car j'imagine que le budget sera soumis à de nombreuses exigences, tout en devant être accompagné de mesures fondamentales de relance de la croissance, a averti le président. Le processus de réouverture de la production d'aluminium à Žiar nad Hronom touche à sa fin. Le Premier ministre slovaque Robert Fico l'a annoncé dimanche. Les décisions finales sont en cours de finalisation. Je pense qu'il ne nous reste plus que quelques semaines de travail avant de pouvoir annoncer une excellente nouvelle à la Slovaquie, mais aussi à toute l'Europe, a-t-il déclaré. L'usine Slovalco a cessé la production d'aluminium primaire qui constituait l'essentiel de sa production il y a plusieurs années en raison du prix élevé de l'électricité. Des représentants du gouvernement et de l'usine Slovalco à Žiar nad Hronom ont signé un protocole d'accord en février contenant des mesures visant à faciliter la reprise d'activité de l'usine. Parmi celles-ci figurent notamment la modification du régime de compensation des entreprises énergivores et la fourniture d'électricité à long terme à l'usine Žiar nad Hronom à des tarifs commerciaux. Les représentants des parquets des pays du groupe de Visegrad ont signé la déclaration sur la protection des droits de l'enfant lors d'une réunion conjointe les 10-12 juin à Tatranská Lomnica, ville au pied des Hautes Tatras. Cette déclaration vise à renforcer un cadre efficace pour une activité judiciaire moderne et à apporter des mesures et des solutions concrètes qui bénéficieront notamment aux plus jeunes incapables de se défendre.
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0: La présidente du Parlement européen, Roberta Metsola, s'est rendue vendredi 12 juin en Slovaquie à la suite de l'invitation officielle du président du Conseil national slovaque, Richard Rashi. Cette invitation fait suite à d'intenses négociations entre les deux partenaires au cours desquelles le président du Conseil national, Richard Rashi, a exprimé les préoccupations de la République slovaque quant aux répercussions des principales propositions législatives européennes sur l'économie nationale, l'industrie et le niveau de vie des citoyens. Le budget futur de l'Union européenne pour la période 2028-2034 a également été abordé. Le président de la République slovaque Peter Pellegrini a salué la visite de la présidente du Parlement européen, intervenue à un moment où l'Europe est confrontée à de multiples défis sécuritaires, économiques et géopolitiques. Sa visite en Slovaquie a eu lieu le jour même de l'entrée en vigueur du nouveau pacte européen sur la migration et l'asile. Dans l'après-midi, Roberta Metsola a participé à une discussion avec des élèves du secondaire et des étudiants universitaires de différentes régions de Slovaquie. La présidente du Parlement européen a également rencontré la direction de l'usine Volkswagen Slovakia de Bratislava afin d'évoquer les mesures de soutien à l'industrie automobile européenne. Richard Rashi a fait part de ses inquiétudes quant aux conséquences négatives de l'interdiction des moteurs à combustion interne après 2035. L'industrie automobile est le pilier de l'économie slovaque et revêt une importance stratégique nationale, représentant 10% du PIB et 44% des exportations. Nous estimons qu'une interdiction de la vente de voitures neuves à moteur thermique dans l'UE à partir de 2035 serait irréaliste. Elle mettrait gravement en péril l'ensemble de l'industrie automobile européenne, a ajouté le président du Parlement.
2: Chers auditeurs francophones de Radio-Slovaquie Internationale, après ce bloc d'actualité, nous vous souhaitons la bienvenue dans votre émission du lundi. Nous reparlerons de la pratique du yoga en Slovaquie. Et pourquoi ? Parce que le 21 juin, c'est la journée mondiale du yoga. Le rythme de vie des Slovaques est de plus en plus trépidant. Voilà pourquoi ils sont de plus en plus nombreux à pratiquer le yoga. On revient sur cette tendance dans notre émission. Nombreux sont les Slovaques à avoir tenté leur chance en Italie. Le festival Dolce Vita nous donne l'occasion de revenir sur le charme slovaque à l'italienne avec l'actrice Barbara Bobulova. La plus importante mission commerciale slovaque s'est tenue au Kenya. Pour vous accompagner, Jacob Flack est au micro. Notre ingénieur du son, Romana Schunderlikova, est à la régie. Radomir Mesha à la programmation musicale.

0: Vous êtes sur les ondes de Radio Slovaquie Internationale et vous suivez votre émission du lundi. Anna Servitschka, accompagnée de l'orchestre folklorique Tibor Lakatoš, interprétait Hey, Shuaiove Meno. Votre lundi radiophonique se poursuit après cette pause musicale.
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0: 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À l'occasion de la Journée mondiale du yoga, nous évoquons dans notre rubrique Tendance une activité à la mode en Slovaquie qui possède de plus en plus d'adeptes, le yoga. Maria Klimeshova le pratique et pour elle qui travaille comme indépendante, cela lui apporte une véritable hygiène de vie. On l'écoute dans La vie comme elle va. Dans La vie comme elle va en Slovaquie, dans cette émission, nous nous intéressons à la vie des Slovaques, leurs us et coutumes, les nouvelles tendances et également ce qu'ils font en dehors de leur travail. Donc je suis ici avec Maria et Maria, vous êtes une adepte du yoga.
2: Oui, effectivement. Mais c'est une passion pour moi assez nouvelle parce que j'ai commencé à en faire l'an dernier et j'ai tout de suite trouvé ça vraiment intéressant parce que c'est aussi bon pour la santé physique que pour la santé psychique parce que vous vous détendez pendant une demi-heure, une heure en fait tous les jours et vous vous concentrez en fait sur votre respiration et sur vous-même et du coup c'est un détox en fait complet de la journée parce que j'en fais le soir surtout. Bon, du coup en fait ça me permet en fait de zapper un petit peu et de ne pas penser à ce qui s'était passé dans la journée, me concentrer uniquement sur les exercices, sur les postures en fait que je fais.
0: D'où vous est venu cet intérêt pour le yoga? Vous en aviez entendu parler? Il y avait des amis, des copains qui le pratiquaient déjà?
2: Oui, effectivement, parce que yoga en fait c'est très à la mode en ce moment. Donc il y avait plein d'amis en fait à mon entourage qui en faisaient et à chaque fois je disais ouais je vais essayer, je vais en faire, etc. Mais je ne le faisais jamais. Et après une fois, avec une amie en fait, on a décidé d'aller dans une maison, parce que c'est plutôt en fait une maison de danse. Ils faisaient du yoga là-bas pour les danseurs, alors que j'en suis pas une grande danseuse, mais voilà, je me suis dit je vais essayer. Et ça m'a tellement plu que je continue à en faire en fait depuis. Et c'est un yoga Ashtanga en fait que je pratique. Donc il faut en faire régulièrement parce que vous faites en fait du yoga soit le matin, soit le soir ou quand vous avez le temps en fait dans la journée. 6 fois par semaine, donc 6 jours dans la semaine. Vous avez une journée souvent dimanche en fait pour se reposer. Et du coup en fait étant donné que je travaille en ce moment à mon compte, donc ça me permet aussi d'être un petit peu disciplinée à faire du yoga en fait le soir en plus. En fait du détox en fait dont j'avais parlé peut-être ou des effets en fait bénéfiques sur la santé. Ça me permet aussi en fait d'être plus disciplinée et me pousser le soir à en faire parce que j'en fais surtout le soir 1 heure 2 heures avant d'aller me coucher. Donc du coup je sais que à ce moment-là en fait j'arrête de travailler ou de faire quoi que ce soit, je fais une demi-heure de yoga et puis en fait voilà, je me repose et je peux aller me coucher en fait dormir tranquillement.
0: Vous avez dû d'abord suivre des cours, non, puisque c'est ou une formation, parce que donc c'est pas évident, il faut quand même avoir quelqu'un qui supervise les gestes, etc., pour voir si vous le faites correctement, ou bien après avoir été regardé une fois, vous êtes dit allez hop, j'achète le livre et je fais ça toute seule.
2: Non, comme j'avais dit, en fait, j'ai pris des cours de yoga, en fait, j'y vais une fois par semaine. Et maintenant, donc une fois par semaine, en fait, je fais des cours en salle. Enfin, je fais du yoga en salle avec d'autres personnes ou des fois toute seule, en fait, s'il n'y a pas assez de monde. Parce que j'y vais au moment, en fait, où les gens travaillent encore, comme je peux me le permettre, étant donné que voilà, je travaille de chez moi. Voilà, au départ, j'apprenais en fait des postures au fur et à mesure. Et ça m'a pris un peu de temps quand même, en fait. Ça m'a pris quand même quelques semaines, même quelques mois. Que je commence, enfin avant que j'ai commencé à en faire chez moi, parce qu'il a fallu en fait apprendre les postures, à les faire comme il faut, apprendre à respirer, inspirer, expirer, etc. Parce que dans ce style de yoga, c'est la respiration qui est très très importante et qui vous permet en fait de faire des mouvements. Parce que si vous respirez comme il faut, même les mouvements que vous faites en fait, vous les faites mieux et ça a les effets que ça doit avoir en fait.
0: Et donc on est bien d'accord, c'est plus un yoga physique que méditatif alors.
2: Oui, effectivement, ce style de yoga en fait est plutôt dynamique parce que vous répétez des postures en fait. Il y a une série de postures que vous répétez tous les jours, donc ouais, ça peut paraître un peu ennuyeux, mais étant donné que c'est dynamique, justement en fait, vous ne vous ennuyez pas. Ouais, c'est un yoga dynamique en fait. Vous bougez pas mal, vous faites beaucoup d'étirements aussi en fait, ce que j'aime bien. Donc c'est peut-être aussi pour ça que j'aime beaucoup ce type de yoga.
0: Quand vous vous êtes rendu donc dans la salle, quand vous n'étiez pas seul, puisque vous disiez que parfois vous étiez seul, mais donc quand il y avait plusieurs personnes, quel est le profil des Slovaques qui font le yoga? Tranche d'âge, est-ce que ce sont plutôt des hommes ou des femmes?
2: Alors, je ne peux pas vraiment comparer avec l'endroit où je vais faire du yoga, parce que, comme j'ai dit, en fait, il y avait surtout des danseuses, donc il y avait surtout des femmes. Mais je suis allée aussi dans d'autres centres de yoga. Il y avait des hommes, des femmes, en fait. Il y avait plus de femmes, ça, c'est sûr. Il y avait des jeunes, il y avait des plus âgés, en fait. J'avais l'impression, en fait, que pour yoga, en fait, mais ça, c'était pas du yoga Ashtanga, donc c'était un yoga différent. Mais il y avait des personnes, en fait, de toutes tranches d'âge.
0: Voilà pour la journée mondiale du yoga en Slovaquie. 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
0: Barbora Bobulova est née à Martin en 1974. Elle a étudié l'art dramatique à l'Académie des arts du spectacle de Slovaquie. En 1995, elle s'installe à Rome, où elle vit et travaille. Elle a également acquis la nationalité italienne. Elle travaille au cinéma, à la télévision et au théâtre. Véritable trait d'union culturelle entre les scènes cinématographiques slovaques et italiennes, elle est très appréciée du public des deux pays. Elle s'est fait connaître dans le cinéma italien grâce à son interprétation dans le Prince de Hombourg en 1997 de Marco Balocchio. Elle fait l'objet d'une exposition dans le cadre du festival italien en Slovaquie Dolce Vitae, jeu de mots mêlant belle vie en italien et bienvenue en slovaque. L'exposition retrace le parcours artistique de Bobulova à travers les films de réalisateurs italiens de renom tels que Ferzan Özpetek, Paolo Genovese et Nanni Moretti, mais aussi ses collaborations favorites avec de jeunes réalisateurs comme Mimmo Verdeschka, avec le film d'ouverture de l'exposition « Pour mon bien » de 2024, que l'actrice a présenté personnellement à Bratislava le 4 juin. Partir seule avec ses bagages en Italie, Barbora Bobulova n'y avait pourtant jamais pensé. Le hasard a bien fait les choses, comme elle l'explique dans ce document d'archives.
3: J'étais à l'Académie nationale d'art dramatique de Bratislava quand une réalisatrice italienne y a organisé un casting. Elle cherchait un acteur de type slave. J'ai passé le casting, j'ai été prise et je me suis retrouvée à tourner pour la première fois en Italie. C'est ainsi que tout a commencé.
0: Elle ne connaissait pas encore l'italien et joua le rôle d'une étrangère. Ses rôles ont bien changé depuis.
3: Maintenant, je ne joue plus le rôle de l'étrangère. Je suis une étrangère en Slovaquie.
0: Dans le film « La dernière reine », elle y interprète la reine Marie-Josée.
3: Ce qui m'a aidée, c'est qu'elle aussi est étrangère. Elle est d'origine belge, outre le fait que j'avais encore un accent en italien. C'était une figure appréciée par les Italiens et j'ai eu peur de la confrontation. Mais le réalisateur m'a beaucoup aidée. C'est aussi un fantastique historien et il m'a permis de rentrer dans l'époque.
0: Une interprétation saluée par la famille royale elle-même qui s'était exilée en Suisse et où ils invitent Bobulova.
3: J'ai été chez eux. Tout a commencé très officiellement dès qu'on m'a ouvert la porte. J'ai cru que je devrais respecter le protocole. Mais finalement, tout s'est terminé à la cuisine près d'un verre de champagne. C'était totalement informel.
0: Avec ce rôle, les médias italiens s'intéressent de plus en plus à la Slovaque. Elle s'améliore en italien pour ne pas rester cantonnée dans le rôle de belles étrangères s'exprimant avec un accent. Elle a travaillé dur et ça a payé. Les réalisateurs lui proposent des rôles dignes d'une italienne. Une victoire pour elle. Le film Sacré-Cœur est encensé par la critique italienne. Elle reçoit des prix prestigieux en Italie comme le Donatello ou le Ruban d'Or. Pour obtenir ce rôle, le hasard fit une fois encore bien les choses.
4: Ten režisér mal myslí úplne inú herečku, on to mal robiť úplne inou herečkou.
3: Ce réalisateur pensait à une autre actrice. Il m'a téléphoné, il voulait me voir, je me suis préparée, car je savais que c'était un projet très ambitieux et un rôle extraordinaire. Il a voulu que je lise quelques scènes. Il me les a données un jour avant et je les ai apprises par cœur.
0: Le réalisateur est époustouflé quand elle récite par cœur ses scènes. Elle remporte le rôle. Nominée pour la première fois au Donatello et au Ruban d'Or, elle est directement primée.
4: Bol to pre mňa šok, áno, keď som to získala. Určite.
3: Ce fut un choc de les recevoir. Plusieurs de mes collègues avaient été plusieurs fois nominés.
0: A-t-elle reçu des propositions de Slovaquie?
4: Ale áno, občas sa tam naskytli nejaké.
3: Oui, de temps en temps. Très peu et pas très intéressante. Les propositions de Tchéquie étaient beaucoup plus intéressantes, mais j'ai eu peur de la langue tchèque, de ne pas y arriver comme nos fantastiques actrices slovaques qui ont travaillé leur tchèque pendant des années.
0: Quelles furent ses impressions quand elle est arrivée à Rome?
3: Chaotique au départ, je ne savais pas circuler et je me sentais toute petite. Après 16 ans, on s'habitue à la circulation, aux Italiens bruyants. Ce qui m'a conquis, c'est le fantastique climat romain. Il a un impact positif sur le moral, les gens et moi. Je m'y sens soulagée parce que le soleil brille presque tout le temps. Il a une couleur que je n'ai jamais vue en Slovaquie.
0: Elle a deux filles qui sont bilingues italien-slovaque. L'éducation est différente en Slovaquie, elle est plus stricte. Quand elle reste longtemps en Italie, elle envoie ses enfants en rééducation, entre guillemets, chez leurs grands-parents en Slovaquie. Et est-ce que les Italiens connaissent la Slovaquie?
3: Non, la Slovaquie n'est pas vraiment connue des Italiens. Je dois souvent expliquer qu'il ne s'agit ni de la Slovénie ni de l'ancienne Yougoslavie et que la capitale de la Slovaquie est Bratislava, ce que peu de gens savent.
0: L'exposition sur Barbora Bobulova se tient jusqu'au 25 juin au Kino Lumière de Bratislava et certains films seront également projetés au cinéma Moskva de Martin et dans le cadre de la programmation du centre culturel Stanitsa Gina Zariachie. Cet événement se déroule dans le cadre du festival Dolce Vitae 2026.

0: Vous êtes sur les ondes de Radio Slovaquie Internationale et vous suivez votre émission du lundi. Vous venez d'écouter Dolé en bas, interprété par Dominika Mirgova. Et maintenant, poursuivons notre rendez-vous du début de la semaine.
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0: Les entreprises slovaques souhaitent tirer parti des investissements massifs dans les infrastructures kényanes et des opportunités offertes par la coopération au développement. C'est ce qu'a déclaré la semaine passée le ministre des Affaires étrangères européennes de la République slovaque, Juraj Blanár, à l'occasion de l'ouverture du Forum slovaque-kényan du commerce et du développement à Nairobi, auquel participe la plus importante mission commerciale slovaque jamais envoyée en Afrique subsaharienne. Elle est composée de 35 entreprises et institutions slovaques opérant dans divers secteurs, des représentants de l'Agence slovaque pour le développement des investissements du commerce et de la Banque d'import-export de la République slovaque, font également partie de la délégation. C'est ce qu'a indiqué le ministère des Affaires étrangères et européennes de la République slovaque. Nous considérons le Kenya comme un partenaire important en Afrique de l'Est, tant sur le plan politique qu'économique, a déclaré M. Blanár. Le chef de la diplomatie effectue une mission de travail au Kenya et en Tanzanie. Elle a duré du 8 au 12 juin, axée sur le développement des partenariats politiques, économiques et de développement de la République slovaque en Afrique de l'Est. Le Kenya compte 56 millions d'habitants et la Slovaquie a jusqu'à présent réussi à en tirer profit avec un potentiel de 8,7 milliards d'euros. Ce potentiel reste encore largement inexploité. C'est pourquoi la Slovaquie est ici, c'est pourquoi elle organise ce forum économique conjointement avec le forum sur le développement. En effet, nous savons comment mobiliser l'aide au développement qui nous est versée depuis de nombreuses années en provenance de Slovaquie pour un montant total d'environ 22 millions d'euros. Nous voulons poursuivre sur la lancée, ce qui a été entrepris. Il y a un grand intérêt pour le numérique, le commerce et les opérations numériques, pour la santé, l'agriculture et la production alimentaire, ainsi que pour l'industrie de la défense de la République slovaque. Parallèlement, il y a aussi un intérêt à saisir les opportunités offertes par l'Union européenne, comme l'initiative Global Gateway, qui mobilise des ressources considérables, des milliards d'euros, et dans laquelle nous souhaitons que notre secteur commercial et nos entrepreneurs soient présents. C'est pourquoi nous sommes ici. Et voilà pourquoi cette délégation, la plus grande délégation d'entrepreneurs et d'entreprises jamais venue au Kenya. Et voilà, chers amis fidèles à l'écoute, c'est tout pour ce lundi. Demain, retrouvez l'émission sur le sport, la santé, l'enseignement et la science. Quant à moi, je vous souhaite une bonne semaine. Je vous dis à la prochaine. Et d'ici là, chers auditeurs, bonne suite des programmes francophones de Radio Slovaquie Internationale. Vous pouvez nous écrire à l'adresse suivante. 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
1: Bonjour et bienvenue à l'écoute du petit journal de RSI de ce lundi 15 juin 2026, préparé et présenté par Marie-Ondine Vidal selon les sources des agences de presse slovaques.
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1: Rencontre avec le Premier ministre indien à Bratislava. En septembre, un discours présidentiel sur l'état de la République. Finalisation de la réouverture de la production d'aluminium à Žiar nad Hronom. Le Premier ministre slovaque Robert Fico accueille ce lundi son homologue indien Narendra Modi au château de Bratislava. Il s'agit de la première visite officielle d'un Premier ministre indien en Slovaquie. Ils tiendront des entretiens conjoints et signeront plusieurs accords et mémorandums d'entente. Le dialogue politique, la coopération économique et l'amitié entre nos nations ont atteint leur apogée depuis l'indépendance de la Slovaquie. Lors de cette rencontre, les premiers ministres aborderont le développement futur des relations bilatérales slovaco-indiennes et la possibilité d'étendre la coopération mutuelle à un niveau stratégique, a indiqué le bureau du gouvernement. En effet, la visite de Narendra Modi représente l'aboutissement de plus de 30 ans de développement des relations entre la Slovaquie indépendante et l'Inde. Le président slovaque Peter Pellegrini prononcera son discours sur l'état de la République devant le Conseil national en septembre, précisant qu'il souhaitait également aborder le budget de l'État pour l'année prochaine et l'élaboration du document stratégique Vision Slovaquie 2040. Il a admis être curieux de savoir si le gouvernement parviendrait à faire adopter le projet de budget en septembre. Il a souligné que ce budget couvrirait l'année électorale. De ce point de vue, la situation pourrait être tendue car j'imagine que le budget sera soumis à de nombreuses exigences, tout en devant être accompagné de mesures fondamentales de relance de la croissance, a averti le président. Le processus de réouverture de la production d'aluminium à Žiar nad Hronom touche à sa fin. Le Premier ministre slovaque Robert Fico l'a annoncé dimanche. Les décisions finales sont en cours de finalisation. Je pense qu'il ne nous reste plus que quelques semaines de travail avant de pouvoir annoncer une excellente nouvelle à la Slovaquie, mais aussi à toute l'Europe, a-t-il déclaré. L'usine Slovalco a cessé la production d'aluminium primaire qui constituait l'essentiel de sa production il y a plusieurs années en raison du prix élevé de l'électricité. Des représentants du gouvernement et de l'usine Slovalco à Žiar nad Hronom ont signé un protocole d'accord en février contenant des mesures visant à faciliter la reprise d'activité de l'usine. Parmi celles-ci figurent notamment la modification du régime de compensation des entreprises énergivores et la fourniture d'électricité à long terme à l'usine Žiar nad Hronom à des tarifs commerciaux. Les représentants des parquets des pays du groupe de Visegrad ont signé la déclaration sur la protection des droits de l'enfant lors d'une réunion conjointe les 10-12 juin à Tatranská Lomnica, ville au pied des Hautes Tatras. Cette déclaration vise à renforcer un cadre efficace pour une activité judiciaire moderne et à apporter des mesures et des solutions concrètes qui bénéficieront notamment aux plus jeunes incapables de se défendre.
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1: La présidente du Parlement européen, Roberta Metsola, s'est rendue vendredi 12 juin en Slovaquie à la suite de l'invitation officielle du président du Conseil national slovaque, Richard Rashi. Cette invitation fait suite à d'intenses négociations entre les deux partenaires, au cours desquelles le président du Conseil national, Richard Rashi, a exprimé les préoccupations de la République slovaque quant aux répercussions des principales propositions législatives européennes sur l'économie nationale, l'industrie et le niveau de vie des citoyens. Le budget futur de l'Union européenne pour la période 2028-2034 a également été abordé. Le président de la République slovaque Peter Pellegrini a salué la visite de la présidente du Parlement européen, intervenue à un moment où l'Europe est confrontée à de multiples défis sécuritaires, économiques et géopolitiques. Sa visite en Slovaquie a eu lieu le jour même de l'entrée en vigueur du nouveau pacte européen sur la migration et l'asile. Dans l'après-midi, Roberta Metsola a participé à une discussion avec des élèves du secondaire et des étudiants universitaires de différentes régions de Slovaquie. La présidente du Parlement européen a également rencontré la direction de l'usine Volkswagen Slovakia de Bratislava afin d'évoquer les mesures de soutien à l'industrie automobile européenne. Richard Rashi a fait part de ses inquiétudes quant aux conséquences négatives de l'interdiction des moteurs à combustion interne après 2035. L'industrie automobile est le pilier de l'économie slovaque et revêt une importance stratégique nationale, représentant 10% du PIB et 44% des exportations. Nous estimons qu'une interdiction de la vente de voitures neuves à moteur thermique dans l'UE à partir de 2035 serait irréaliste. Elle mettrait gravement en péril l'ensemble de l'industrie automobile européenne, a ajouté le président du Parlement.
2: Chers auditeurs francophones de Radio Slovaquie Internationale, après ce bloc d'actualité, nous vous souhaitons la bienvenue dans votre émission du lundi. Nous reparlerons de la pratique du yoga en Slovaquie. Et pourquoi ? Parce que le 21 juin, c'est la journée mondiale du yoga. Le rythme de vie des Slovaques est de plus en plus trépidant. Voilà pourquoi ils sont de plus en plus nombreux à pratiquer le yoga. On revient sur cette tendance dans notre émission. Nombreux sont les Slovaques à avoir tenté leur chance en Italie. Le festival Dolce Vita nous donne l'occasion de revenir sur le charme slovaque à l'italienne avec l'actrice Barbara Bobulova. La plus importante mission commerciale slovaque s'est tenue au Kenya. Pour vous accompagner, Jacob Flack est au micro. Notre ingénieur du son, Romana Schunderlikova, est à la régie. Radomir Mesha à la programmation musicale.

0: Vous êtes sur les ondes de Radio Slovaquie Internationale et vous suivez votre émission du lundi. Anna Servitschka, accompagnée de l'orchestre folklorique Tibor Lakatos, interprétait « Hey, Shuai Ove Meno ». Votre lundi radiophonique se poursuit après cette pause musicale.
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0: 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À l'occasion de la Journée mondiale du yoga, nous évoquons dans notre rubrique Tendance une activité à la mode en Slovaquie qui possède de plus en plus d'adeptes, le yoga. Maria Klimeshova le pratique et pour elle qui travaille comme indépendante, cela lui apporte une véritable hygiène de vie. On l'écoute dans La vie comme elle va. Dans La vie comme elle va en Slovaquie, dans cette émission, nous nous intéressons à la vie des Slovaques, leurs us et coutumes, les nouvelles tendances et également ce qu'ils font en dehors de leur travail. Donc je suis ici avec Maria et Maria, vous êtes une adepte du yoga.
2: Oui, effectivement. Mais c'est une passion pour moi assez nouvelle parce que j'ai commencé à en faire l'an dernier et j'ai tout de suite trouvé ça vraiment intéressant parce que c'est aussi bon pour la santé physique que pour la santé psychique parce que vous vous détendez pendant une demi-heure, une heure en fait tous les jours et vous vous concentrez en fait sur votre respiration et sur vous-même et du coup c'est un détox en fait complet de la journée parce que j'en fais le soir surtout. Bon du coup en fait ça me permet en fait de zapper un petit peu et de ne pas penser à ce qui s'était passé dans la journée, me concentrer uniquement sur les exercices, sur les postures en fait que je fais.
0: D'où vous est venu cet intérêt pour le yoga? Vous en aviez entendu parler? Il y avait des amis, des copains qui le pratiquaient déjà?
2: Oui, effectivement, parce que yoga en fait c'est très à la mode en ce moment. Donc il y avait plein d'amis en fait à mon entourage qui en faisaient et à chaque fois je disais ouais je vais essayer, je vais en faire, etc. Mais je ne le faisais jamais. Et après une fois, avec une amie en fait, on a décidé d'aller dans une maison, parce que c'est plutôt en fait une maison de danse, ils faisaient du yoga là-bas pour les danseurs, alors que j'en suis pas une grande danseuse, mais voilà, je me suis dit je vais essayer. Et ça m'a tellement plu que je continue à en faire en fait depuis, et c'est un yoga Ashtanga en fait que je pratique, donc il faut en faire régulièrement parce que vous faites en fait du yoga soit le matin, soit le soir ou quand vous avez le temps en fait dans la journée, 6 fois par semaine, donc 6 jours dans la semaine. Vous avez une journée souvent dimanche en fait pour se reposer. Et du coup en fait, étant donné que je travaille en ce moment à mon compte, donc ça me permet aussi d'être un petit peu disciplinée à faire du yoga en fait le soir, en plus en fait du détox en fait dont j'avais parlé peut-être, ou des effets en fait bénéfiques sur la santé. Ça me permet aussi en fait d'être plus disciplinée et me pousser le soir à en faire, parce que j'en fais surtout le soir, 1 heure, 2 heures avant d'aller me coucher. Donc du coup je sais qu'à ce moment-là en fait j'arrête de travailler ou de faire quoi que ce soit, je fais une demi-heure de yoga et puis en fait voilà, je me repose et je peux aller me coucher en fait, dormir et dormir tranquillement.
0: Vous avez dû d'abord suivre des cours, non? Puisque c'est, ou une formation, parce que donc c'est pas évident, il faut quand même avoir quelqu'un qui supervise les gestes, etc. pour voir si vous le faites correctement, ou bien après avoir été regarder une fois, vous avez dit allez hop, j'achète le livre et je fais ça toute seule.
2: Non, non, non. Comme j'avais dit, en fait, j'ai pris des cours de yoga. En fait, j'y vais une fois par semaine. Et maintenant, donc une fois par semaine, en fait, je fais des cours en salle. Enfin, je fais du yoga en salle avec d'autres personnes ou des fois toute seule, en fait, s'il n'y a pas assez de monde. Parce que j'y vais au moment, en fait, où les gens travaillent encore, comme je peux me le permettre, étant donné que voilà, je travaille de chez moi. Voilà, au départ, j'apprenais en fait des postures au fur et à mesure et ça m'a pris un peu de temps quand même. En fait, ça m'a pris quand même quelques semaines, même quelques mois pour que je commence, enfin, avant que j'ai commencé à en faire chez moi, parce qu'il a fallu en fait apprendre les postures, à les faire comme il faut, apprendre à respirer, inspirer, expirer, etc. Parce que dans ce style de yoga, c'est la respiration qui est très très importante et qui vous permet en fait de faire des mouvements, parce que si vous respirez comme il faut, même les mouvements que vous faites en fait, vous les faites mieux et ça a les effets que ça doit avoir en fait.
0: Et donc on est bien d'accord, c'est plus un yoga physique que méditatif alors?
2: Oui, effectivement, c'est ce type de yoga en fait est plutôt dynamique parce que vous répétez des postures en fait, il y a une série de postures que vous répétez tous les jours, donc ça peut paraître un peu ennuyeux, mais étant donné que c'est dynamique, justement, en fait, vous ne vous ennuyez pas. Ouais, c'est un yoga dynamique, en fait. Vous bougez pas mal, vous faites beaucoup d'étirements aussi, en fait, ce que j'aime bien. Donc c'est peut-être aussi pour ça que j'aime beaucoup ce type de yoga.
0: Quand vous vous êtes rendu donc dans la salle, quand vous n'étiez pas seul, puisque vous disiez que parfois vous étiez seul, mais donc quand il y avait plusieurs personnes, quel est le profil des Slovaques qui font le yoga? Tranche d'âge, est-ce que ce sont plutôt des hommes ou des femmes?
2: Alors, je ne peux pas vraiment comparer avec l'endroit où je vais faire du yoga, parce que, comme j'ai dit, en fait, il y avait surtout des danseuses, donc il y avait surtout des femmes. Mais je suis allée aussi dans d'autres centres de yoga. Il y avait des hommes, des femmes, en fait. Il y avait plus de femmes, ça, c'est sûr. Il y avait des jeunes, il y avait des plus âgés, en fait. J'avais l'impression, en fait, que pour yoga, en fait, mais ça, c'était pas du yoga Ashtanga, donc c'était un yoga différent. Mais il y avait des personnes, en fait, de toutes tranches d'âge.
0: Voilà pour la journée mondiale du yoga en Slovaquie. Vous êtes sur les ondes de Radio Slovaquie Internationale et vous suivez votre émission du lundi.
1: Personnalité connue et moins connue.
0: Barbora Bobulova est née à Martin en 1974. Elle a étudié l'art dramatique à l'Académie des arts du spectacle de Slovaquie. En 1995, elle s'installe à Rome, où elle vit et travaille. Elle a également acquis la nationalité italienne. Elle travaille au cinéma, à la télévision et au théâtre. Véritable trait d'union culturel entre les scènes cinématographiques slovaques et italiennes, elle est très appréciée du public des deux pays. Elle s'est fait connaître dans le cinéma italien grâce à son interprétation dans le Prince de Hombourg en 1997 de Marco Balocchio. Elle fait l'objet d'une exposition dans le cadre du festival italien en Slovaquie Dolce Vitae, jeu de mots mêlant belle vie en italien et bienvenue en slovaque. L'exposition retrace le parcours artistique de Bobulova à travers les films de réalisateurs italiens de renom tels que Ferzan Özpetek, Paolo Genovese et Nanni Moretti, mais aussi ses collaborations favorites avec de jeunes réalisateurs comme Mimmo Verdeschka, avec le film d'ouverture de l'exposition « Pour mon bien » de 2024, que l'actrice a présenté personnellement à Bratislava le 4 juin. Partir seule avec ses bagages en Italie, Barbora Bobulova n'y avait pourtant jamais pensé. Le hasard a bien fait les choses, comme elle l'explique dans ce document d'archives.
3: J'étais à l'Académie nationale d'art dramatique de Bratislava quand une réalisatrice italienne y a organisé un casting. Elle cherchait un acteur de type slave. J'ai passé le casting, j'ai été prise et je me suis retrouvée à tourner pour la première fois en Italie. C'est ainsi que tout a commencé.
0: Elle ne connaissait pas encore l'italien et joua le rôle d'une étrangère. Ses rôles ont bien changé depuis.
3: Maintenant, je ne joue plus le rôle de l'étrangère. Je suis une étrangère en Slovaquie.
0: Dans le film « La dernière reine », elle y interprète la reine Marie-Josée.
3: Ce qui m'a aidée, c'est qu'elle aussi est étrangère. Elle est d'origine belge, outre le fait que j'avais encore un accent en italien. C'était une figure appréciée par les Italiens et j'ai eu peur de la confrontation. Mais le réalisateur m'a beaucoup aidée. C'est aussi un fantastique historien et il m'a permis de rentrer dans l'époque.
0: Une interprétation saluée par la famille royale elle-même qui s'était exilée en Suisse et où ils invitent Bobulova.
3: J'ai été chez eux. Tout a commencé très officiellement dès qu'on m'a ouvert la porte. J'ai cru que je devrais respecter le protocole. Mais finalement, tout s'est terminé à la cuisine près d'un verre de champagne. C'était totalement informel.
0: Avec ce rôle, les médias italiens s'intéressent de plus en plus à la Slovaque. Elle s'améliore en italien pour ne pas rester cantonnée dans le rôle de belles étrangères s'exprimant avec un accent. Elle a travaillé dur et ça a payé. Les réalisateurs lui proposent des rôles dignes d'une italienne. Une victoire pour elle. Le film Sacré-Cœur est encensé par la critique italienne. Elle reçoit des prix prestigieux en Italie comme le Donatello ou le Ruban d'Or. Pour obtenir ce rôle, le hasard fit une fois encore bien les choses.
4: ten režisér mal mysli úplne inú herečku, on to mal robiť úplne inou herečkou.
3: Ce réalisateur pensait à une autre actrice. Il m'a téléphoné, il voulait me voir. Je me suis préparée car je savais que c'était un projet très ambitieux et un rôle extraordinaire. Il a voulu que je lise quelques scènes. Il me les a données un jour avant et je les ai apprises par cœur.
0: Le réalisateur est époustouflé quand elle récite par cœur ses scènes. Elle remporte le rôle. Nominée pour la première fois au Donatello et au Ruban d'Or, elle est directement primée.
4: Bol to pre mňa šok, áno, keď som to získala.
3: Ce fut un choc de les recevoir. Plusieurs de mes collègues avaient été plusieurs fois nominés.
0: A-t-elle reçu des propositions de Slovaquie?
4: Ale áno, občas sa tam naskytli nejaké...
3: Oui, de temps en temps, très peu et pas très intéressante. Les propositions de Tchéquie étaient beaucoup plus intéressantes, mais j'ai eu peur de la langue tchèque, de ne pas y arriver comme nos fantastiques actrices slovaques qui ont travaillé leur tchèque pendant des années.
0: Quelles furent ses impressions quand elle est arrivée à Rome?
3: Chaotique au départ. Je ne savais pas circuler et je me sentais toute petite. Après 16 ans, on s'habitue à la circulation, aux Italiens bruyants. Ce qui m'a conquis, c'est le fantastique climat romain. Il a un impact positif sur le moral, les gens et moi. Je m'y sens soulagée parce que le soleil brille presque tout le temps. Il a une couleur que je n'ai jamais vue en Slovaquie.
0: Elle a deux filles qui sont bilingues italien-slovaque. L'éducation est différente en Slovaquie, elle est plus stricte. Quand elle reste longtemps en Italie, elle envoie ses enfants en rééducation, entre guillemets, chez leurs grands-parents en Slovaquie. Et est-ce que les Italiens connaissent la Slovaquie?
3: Non, la Slovaquie n'est pas vraiment connue des Italiens. Je dois souvent expliquer qu'il ne s'agit ni de la Slovénie ni de l'ancienne Yougoslavie et que la capitale de la Slovaquie est Bratislava, ce que peu de gens savent.
0: L'exposition sur Barbora Bobulova se tient jusqu'au 25 juin au Kino Lumière de Bratislava et certains films seront également projetés au cinéma Moskva de Martin et dans le cadre de la programmation du centre culturel Stanitsa Gina Zariachie. Cet événement se déroule dans le cadre du festival Dolce Vitae 2026.

0: Vous êtes sur les ondes de Radio Slovaquie Internationale et vous suivez votre émission du lundi. Vous venez d'écouter Dolé en bas, interprété par Dominika Mirgova. Et maintenant, poursuivons notre rendez-vous du début de la semaine.
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0: Les entreprises slovaques souhaitent tirer parti des investissements massifs dans les infrastructures kényanes et des opportunités offertes par la coopération au développement. C'est ce qu'a déclaré la semaine passée le ministre des Affaires étrangères européennes de la République slovaque, Juraj Blanár, à l'occasion de l'ouverture du forum slovaque-kényan du commerce et du développement à Nairobi, auquel participe la plus importante mission commerciale slovaque jamais envoyée en Afrique subsaharienne. Elle est composée de 35 entreprises et institutions slovaques opérant dans divers secteurs, des représentants de l'Agence slovaque pour le développement des investissements du commerce et de la Banque d'import-export de la République slovaque, font également partie de la délégation. C'est ce qu'a indiqué le ministère des Affaires étrangères et européennes de la République slovaque. Nous considérons le Kenya comme un partenaire important en Afrique de l'Est, tant sur le plan politique qu'économique, a déclaré M. Blanár. Le chef de la diplomatie effectue une mission de travail au Kenya et en Tanzanie. Elle a duré du 8 au 12 juin, axée sur le développement des partenariats politiques, économiques et de développement de la République slovaque en Afrique de l'Est. Le Kenya compte 56 millions d'habitants et la Slovaquie a jusqu'à présent réussi à en tirer profit avec un potentiel de 8,7 milliards d'euros. Ce potentiel reste encore largement inexploité. C'est pourquoi la Slovaquie est ici, c'est pourquoi elle organise ce forum économique conjointement avec le forum sur le développement. En effet, nous savons comment mobiliser l'aide au développement qui nous est versée depuis de nombreuses années en provenance de Slovaquie pour un montant total d'environ 22 millions d'euros. Nous voulons poursuivre sur la lancée ce qui a été entrepris. Il y a un grand intérêt pour le numérique, le commerce et les opérations numériques, pour la santé, l'agriculture et la production alimentaire, ainsi que pour l'industrie de la défense de la République slovaque. Parallèlement, il y a aussi un intérêt à saisir les opportunités offertes par l'Union européenne, comme l'initiative Global Gateway, qui mobilise des ressources considérables, des milliards d'euros, et dans laquelle nous souhaitons que notre secteur commercial et nos entrepreneurs soient présents. C'est pourquoi nous sommes ici. Et voilà pourquoi cette délégation, la plus grande délégation d'entrepreneurs et d'entreprises jamais venue au Kenya. Et voilà, chers amis fidèles à l'écoute, c'est tout pour ce lundi. Demain, retrouvez l'émission sur le sport, la santé, l'enseignement et la science. Quant à moi, je vous souhaite une bonne semaine. Vous dis à la prochaine. Et d'ici là, chers auditeurs, bonne suite des programmes francophones de Radio Slovaquie Internationale. 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
1: Bonjour et bienvenue à l'écoute du petit journal de RSI de ce lundi 15 juin 2026, préparé et présenté par Marie-Ondine Vidal selon les sources des agences de presse slovaques.
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1: Rencontre avec le Premier ministre indien à Bratislava. En septembre, un discours présidentiel sur l'état de la République. Finalisation de la réouverture de la production d'aluminium à Gjar nad Hronom. Le Premier ministre slovaque Robert Fico accueille ce lundi son homologue indien Narendra Modi au château de Bratislava. Il s'agit de la première visite officielle d'un Premier ministre indien en Slovaquie. Ils tiendront des entretiens conjoints et signeront plusieurs accords et mémorandums d'entente. Le dialogue politique, la coopération économique et l'amitié entre nos nations ont atteint leur apogée depuis l'indépendance de la Slovaquie. Lors de cette rencontre, les premiers ministres aborderont le développement futur des relations bilatérales slovaco-indiennes et la possibilité d'étendre la coopération mutuelle à un niveau stratégique, a indiqué le bureau du gouvernement. En effet, la visite de Narendra Modi représente l'aboutissement de plus de 30 ans de développement des relations entre la Slovaquie indépendante et l'Inde. Le président slovaque Peter Pellegrini prononcera son discours sur l'état de la République devant le Conseil national en septembre, précisant qu'il souhaitait également aborder le budget de l'État pour l'année prochaine et l'élaboration du document stratégique Vision Slovaquie 2040. Il a admis être curieux de savoir si le gouvernement parviendrait à faire adopter le projet de budget en septembre. Il a souligné que ce budget couvrirait l'année électorale. De ce point de vue, la situation pourrait être tendue car j'imagine que le budget sera soumis à de nombreuses exigences, tout en devant être accompagné de mesures fondamentales de relance de la croissance, a averti le président. Le processus de réouverture de la production d'aluminium à Gjar nad Hronom touche à sa fin. Le Premier ministre slovaque Robert Fico l'a annoncé dimanche. Les décisions finales sont en cours de finalisation. Je pense qu'il ne nous reste plus que quelques semaines de travail avant de pouvoir annoncer une excellente nouvelle à la Slovaquie, mais aussi à toute l'Europe, a-t-il déclaré. L'usine Slovalco a cessé la production d'aluminium primaire qui constituait l'essentiel de sa production il y a plusieurs années en raison du prix élevé de l'électricité. Des représentants du gouvernement et de l'usine Slovalco à Gjar nad Hronom ont signé un protocole d'accord en février contenant des mesures visant à faciliter la reprise d'activité de l'usine. Parmi celles-ci figurent notamment la modification du régime de compensation des entreprises énergivores et la fourniture d'électricité à long terme à l'usine de Gjar nad Hronom à des tarifs commerciaux. Les représentants des parquets des pays du groupe de Visegrad ont signé la déclaration sur la protection des droits de l'enfant lors d'une réunion conjointe les 10-12 juin à Tatranska Lomnica, ville au pied des Hautes Tatras. Cette déclaration vise à renforcer un cadre efficace pour une activité judiciaire moderne et à apporter des mesures et des solutions concrètes qui bénéficieront notamment aux plus jeunes incapables de se défendre.
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1: La présidente du Parlement européen, Roberta Metsola, s'est rendue vendredi 12 juin en Slovaquie à la suite de l'invitation officielle du président du Conseil national slovaque, Richard Rashi. Cette invitation fait suite à d'intenses négociations entre les deux partenaires au cours desquelles le président du Conseil national, Richard Rashi, a exprimé les préoccupations de la République slovaque quant aux répercussions des principales propositions législatives européennes sur l'économie nationale, l'industrie et le niveau de vie des citoyens. Le budget futur de l'Union européenne pour la période 2028-2034 a également été abordé. Le président de la République slovaque Peter Pellegrini a salué la visite de la présidente du Parlement européen, intervenue à un moment où l'Europe est confrontée à de multiples défis sécuritaires, économiques et géopolitiques. Sa visite en Slovaquie a eu lieu le jour même de l'entrée en vigueur du nouveau pacte européen sur la migration et l'asile. Dans l'après-midi, Roberta Metsola a participé à une discussion avec des élèves du secondaire et des étudiants universitaires de différentes régions de Slovaquie. La présidente du Parlement européen a également rencontré la direction de l'usine Volkswagen Slovakia de Bratislava afin d'évoquer les mesures de soutien à l'industrie automobile européenne. Richard Rashi a fait part de ses inquiétudes quant aux conséquences négatives de l'interdiction des moteurs à combustion interne après 2035. L'industrie automobile est le pilier de l'économie slovaque et revêt une importance stratégique nationale. Représentant 10% du PIB et 44% des exportations, nous estimons qu'une interdiction de la vente de voitures neuves à moteur thermique dans l'UE à partir de 2035 serait irréaliste. Elle mettrait gravement en péril l'ensemble de l'industrie automobile européenne, a ajouté le président du Parlement.
2: Chers auditeurs francophones de Radio Slovaquie Internationale, après ce bloc d'actualité, nous vous souhaitons la bienvenue dans votre émission du lundi. Nous reparlerons de la pratique du yoga en Slovaquie. Et pourquoi ? Parce que le 21 juin, c'est la journée mondiale du yoga. Le rythme de vie des Slovaques est de plus en plus trépidant. Voilà pourquoi ils sont de plus en plus nombreux à pratiquer le yoga. On revient sur cette tendance dans notre émission. Nombreux sont les Slovaques à avoir tenté leur chance en Italie. Le festival Dolce Vita nous donne l'occasion de revenir sur le charme slovaque à l'italienne avec l'actrice Barbara Bobulova. La plus importante mission commerciale slovaque s'est tenue au Kenya. Pour vous accompagner, Jaco Flak est au micro. Notre ingénieur du son, Romana Šunderlíková, est à la régie. Radomír Meša à la programmation musicale.

0: Vous êtes sur les ondes de Radio Slovaquie Internationale et vous suivez votre émission du lundi. Anna Servitschka, accompagnée de l'orchestre folklorique Tibor Lakatos, interprétait « Hey, Shuai Ove Meno ». Votre lundi radiophonique se poursuit après cette pause musicale.
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0: 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À l'occasion de la Journée mondiale du yoga, nous évoquons dans notre rubrique Tendance une activité à la mode en Slovaquie qui possède de plus en plus d'adeptes, le yoga. Maria Klimeshova le pratique et pour elle qui travaille comme indépendante, cela lui apporte une véritable hygiène de vie. On l'écoute dans La vie comme elle va. Dans La vie comme elle va en Slovaquie, dans cette émission, nous nous intéressons à la vie des Slovaques, leurs us et coutumes, les nouvelles tendances et également ce qu'ils font en dehors de leur travail. Donc je suis ici avec Maria et Maria, vous êtes une adepte du yoga.
2: Oui, effectivement. Mais c'est une passion pour moi assez nouvelle parce que j'ai commencé à en faire l'an dernier et j'ai tout de suite trouvé ça vraiment intéressant parce que c'est aussi bon pour la santé physique que pour la santé psychique parce que vous vous détendez pendant une demi-heure, une heure en fait tous les jours et vous vous concentrez en fait sur votre respiration et sur vous-même et du coup c'est un détox en fait complet de la journée parce que j'en fais le soir surtout. Bon du coup en fait ça me permet en fait de zapper un petit peu et de ne pas penser à ce qui s'était passé dans la journée, me concentrer uniquement sur les exercices, sur les postures en fait que je fais.
0: D'où vous est venu cet intérêt pour le yoga? Vous en aviez entendu parler? Il y avait des amis, des copains qui le pratiquaient déjà?
2: Oui, effectivement, parce que yoga en fait c'est très à la mode en ce moment. Donc il y avait plein d'amis en fait à mon entourage qui en faisaient et à chaque fois je disais ouais je vais essayer, je vais en faire, etc. Mais je ne le faisais jamais. Et après une fois, avec une amie en fait, on a décidé d'aller dans une maison, parce que c'est plutôt en fait une maison de danse, ils faisaient du yoga là-bas pour les danseurs, alors que j'en suis pas une grande danseuse, mais voilà, je me suis dit je vais essayer. Et ça m'a tellement plu que je continue à en faire en fait depuis. Et c'est un yoga Ashtanga en fait que je pratique. Donc il faut en faire régulièrement parce que vous faites en fait du yoga soit le matin, soit le soir ou quand vous avez le temps en fait dans la journée. 6 fois par semaine, donc 6 jours dans la semaine. Vous avez une journée souvent dimanche en fait pour se reposer. Et du coup en fait étant donné que je travaille en ce moment à mon compte, donc ça me permet aussi d'être un petit peu disciplinée. Faire du yoga en fait le soir en plus. En fait du détox en fait dont j'avais parlé peut-être ou des effets en fait bénéfiques sur la santé, ça me permet aussi en fait d'être plus disciplinée et me pousser le soir à en faire parce que j'en fais surtout le soir 1 heure 2 heures avant d'aller me coucher. Donc du coup je sais que à ce moment-là en fait j'arrête de travailler ou de faire quoi que ce soit, je fais une demi-heure de yoga et puis en fait voilà, je me repose et je peux aller me coucher en fait dormir tranquillement.
0: Vous avez dû d'abord suivre des cours, non, puisque c'est ou une formation, parce que donc c'est pas évident, il faut quand même avoir quelqu'un qui supervise les gestes, etc., pour voir si vous le faites correctement, ou bien après avoir été regardé une fois, vous êtes dit allez hop, j'achète le livre et je fais ça toute seule.
2: Non, comme j'avais dit en fait, j'ai pris des cours de yoga en fait, j'y vais une fois par semaine. Et maintenant, donc une fois par semaine, en fait, je fais des cours en salle. Enfin, je fais du yoga en salle avec d'autres personnes ou des fois toute seule, en fait, s'il n'y a pas assez de monde. Parce que j'y vais au moment, en fait, où les gens travaillent encore, comme je peux me le permettre, étant donné que voilà, je travaille de chez moi. Voilà, au départ, j'apprenais en fait des postures au fur et à mesure. Et ça m'a pris un peu de temps quand même, en fait. Ça m'a pris quand même quelques semaines, même quelques mois. Que je commence, enfin avant que j'ai commencé à en faire chez moi, parce qu'il a fallu en fait apprendre les postures, à les faire comme il faut, apprendre à respirer, inspirer, expirer, etc. Parce que dans ce style de yoga, c'est la respiration qui est très très importante et qui vous permet en fait de faire des mouvements. Parce que si vous respirez comme il faut, même les mouvements que vous faites en fait, vous les faites mieux et ça a les effets que ça doit avoir en fait.
0: Et donc on est bien d'accord, c'est plus un yoga physique que méditatif alors.
2: Oui, effectivement, ce style de yoga en fait est plutôt dynamique parce que vous répétez des postures en fait. Il y a une série de postures que vous répétez tous les jours. Donc Ouais, ça peut paraître un peu ennuyeux, mais étant donné que c'est dynamique, justement, en fait, vous ne vous ennuyez pas. Ouais, c'est un yoga dynamique, en fait. Vous bougez pas mal, vous faites beaucoup d'étirements aussi, en fait, ce que j'aime bien. Donc, c'est peut-être aussi pour ça que j'aime beaucoup ce type de yoga.
0: Quand vous vous êtes rendu donc dans la salle, quand vous n'étiez pas seul, puisque vous disiez que parfois vous étiez seul, mais donc quand il y avait plusieurs personnes, quel est le profil des Slovaques qui font le yoga ? Tranche d'âge ? Est-ce que ce sont plutôt des hommes ou des femmes ?
2: Alors, je ne peux pas vraiment comparer avec l'endroit où je vais faire du yoga, parce que, comme j'ai dit, en fait, il y avait surtout des danseuses, donc il y avait surtout des femmes. Mais je suis allée aussi dans d'autres centres de yoga. Il y avait des hommes, des femmes, en fait. Il y avait plus de femmes, ça, c'est sûr. Il y avait des jeunes, il y avait des plus âgés, en fait. J'avais l'impression, en fait, que pour yoga, en fait, mais ça, c'était pas du yoga Ashtanga, donc c'était un yoga différent. Mais il y avait des personnes, en fait, de toutes tranches d'âge.
0: Voilà pour la journée mondiale du yoga en Slovaquie. Vous êtes sur les ondes de Radio Slovaquie Internationale et vous suivez votre émission du lundi.
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0: Barbora Bobulova est née à Martin en 1974. Elle a étudié l'art dramatique à l'Académie des arts du spectacle de Slovaquie. En 1995, elle s'installe à Rome, où elle vit et travaille. Elle a également acquis la nationalité italienne. Elle travaille au cinéma, à la télévision et au théâtre. Véritable trait d'union culturel entre les scènes cinématographiques slovaques et italiennes, elle est très appréciée du public des deux pays. Elle s'est fait connaître dans le cinéma italien grâce à son interprétation dans le Prince de Hombourg en 1997 de Marco Balocchio. Elle fait l'objet d'une exposition dans le cadre du festival italien en Slovaquie Dolce Vitae, jeu de mots mêlant belle vie en italien et bienvenue en slovaque. L'exposition retrace le parcours artistique de Bobulova à travers les films de réalisateurs italiens de renom tels que Ferzan Özpetek, Paolo Genovese et Nanni Moretti, mais aussi ses collaborations favorites avec de jeunes réalisateurs comme Mimmo Verdeschka, avec le film d'ouverture de l'exposition « Pour mon bien » de 2024, que l'actrice a présenté personnellement à Bratislava le 4 juin. Partir seule avec ses bagages en Italie, Barbora Bobulova n'y avait pourtant jamais pensé. Le hasard a bien fait les choses, comme elle l'explique dans ce document d'archives.
3: J'étais à l'Académie nationale d'art dramatique de Bratislava quand une réalisatrice italienne y a organisé un casting. Elle cherchait un acteur de type slave. J'ai passé le casting, j'ai été prise et je me suis retrouvée à tourner pour la première fois en Italie. C'est ainsi que tout a commencé.
0: Elle ne connaissait pas encore l'italien et joua le rôle d'une étrangère. Ses rôles ont bien changé depuis.
3: Maintenant, je ne joue plus le rôle de l'étrangère. Je suis une étrangère en Slovaquie.
0: Dans le film La dernière reine, elle y interprète la reine Marie-Josée.
3: Ce qui m'a aidée, c'est qu'elle aussi est étrangère. Elle est d'origine belge, outre le fait que j'avais encore un accent en italien. C'était une figure appréciée par les Italiens et j'ai eu peur de la confrontation. Mais le réalisateur m'a beaucoup aidée. C'est aussi un fantastique historien et il m'a permis de rentrer dans l'époque.
0: Une interprétation saluée par la famille royale elle-même qui s'était exilée en Suisse et où ils invitent Bobulova.
3: J'ai été chez eux. Tout a commencé très officiellement dès qu'on m'a ouvert la porte. J'ai cru que je devrais respecter le protocole. Mais finalement, tout s'est terminé à la cuisine près d'un verre de champagne. C'était totalement informel.
0: Avec ce rôle, les médias italiens s'intéressent de plus en plus à la Slovaque. Elle s'améliore en italien pour ne pas rester cantonnée dans le rôle de belles étrangères s'exprimant avec un accent. Elle a travaillé dur et ça a payé. Les réalisateurs lui proposent des rôles dignes d'une Italienne. Une victoire pour elle. Le film Sacré-Cœur est encensé par la critique italienne. Elle reçoit des prix prestigieux en Italie comme le Donatello ou le Ruban d'Or. Pour obtenir ce rôle, le hasard fit une fois encore bien les choses.
3: Ce réalisateur pensait à une autre actrice. Il m'a téléphoné, il voulait me voir. Je me suis préparée, car je savais que c'était un projet très ambitieux et un rôle extraordinaire. Il a voulu que je lise quelques scènes. Il me les a données un jour avant. Et je les ai apprises par cœur.
0: Le réalisateur est époustouflé quand elle récite par cœur ses scènes. Elle remporte le rôle. Nominée pour la première fois au Donatello et au Ruban d'Or, elle est directement primée.
3: Ce fut un choc de les recevoir. Plusieurs de mes collègues avaient été plusieurs fois nominés.
0: A-t-elle reçu des propositions de Slovaquie ?
3: Oui, de temps en temps. Très peu et pas très intéressante. Les propositions de Tchéquie étaient beaucoup plus intéressantes, mais j'ai eu peur de la langue tchèque, de ne pas y arriver comme nos fantastiques actrices slovaques qui ont travaillé leur tchèque pendant des années.
0: Quelles furent ses impressions quand elle est arrivée à Rome ?
3: Chaotique au départ, je ne savais pas circuler et je me sentais toute petite. Après 16 ans, on s'habitue à la circulation, aux Italiens bruyants. Ce qui m'a conquis, c'est le fantastique climat romain. Il a un impact positif sur le moral, les gens et moi. Je m'y sens soulagée parce que le soleil brille presque tout le temps. Il a une couleur que je n'ai jamais vue en Slovaquie.
0: Elle a deux filles qui sont bilingues italien-slovaques. L'éducation est différente en Slovaquie, elle est plus stricte. Quand elle reste longtemps en Italie, elle envoie ses enfants en rééducation, entre guillemets, chez leurs grands-parents en Slovaquie. Et est-ce que les Italiens connaissent la Slovaquie ?
3: Non, la Slovaquie n'est pas vraiment connue des Italiens. Je dois souvent expliquer qu'il ne s'agit ni de la Slovénie ni de l'ancienne Yougoslavie et que la capitale de la Slovaquie est Bratislava, ce que peu de gens savent.
0: L'exposition sur Barbora Bobulova se tient jusqu'au 25 juin au Kino Lumière de Bratislava et certains films seront également projetés au cinéma Moskva de Martin et dans le cadre de la programmation du centre culturel Stanitsa Gina Zariachie. Cet événement se déroule dans le cadre du festival Dolce Vitae 2026.

0: Vous êtes sur les ondes de Radio Slovaquie Internationale et vous suivez votre émission du lundi. Vous venez d'écouter Dolé en bas, interprété par Dominika Mirgova. Et maintenant, poursuivons notre rendez-vous du début de la semaine.
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0: Les entreprises slovaques souhaitent tirer parti des investissements massifs dans les infrastructures kényanes et des opportunités offertes par la coopération au développement. C'est ce qu'a déclaré la semaine passée le ministre des Affaires étrangères européennes de la République slovaque, Juraj Blanár, à l'occasion de l'ouverture du forum slovaque-kényan du commerce et du développement à Nairobi, auquel participe la plus importante mission commerciale slovaque jamais envoyée en Afrique subsaharienne. Elle est composée de 35 entreprises et institutions slovaques opérant dans divers secteurs, des représentants de l'Agence slovaque pour le développement des investissements du commerce et de la Banque d'import-export de la République slovaque font également partie de la délégation. C'est ce qu'a indiqué le ministère des Affaires étrangères et européennes de la République slovaque. Nous considérons le Kenya comme un partenaire important en Afrique de l'Est, tant sur le plan politique qu'économique, a déclaré M. Blanár. Le chef de la diplomatie effectue une mission de travail au Kenya et en Tanzanie. Elle a duré du 8 au 12 juin, axée sur le développement des partenariats politiques, économiques et de développement de la République slovaque en Afrique de l'Est. Le Kenya compte 56 millions d'habitants et la Slovaquie a jusqu'à présent réussi à en tirer profit avec un potentiel de 8,7 milliards d'euros. Ce potentiel reste encore largement inexploité. C'est pourquoi la Slovaquie est ici, c'est pourquoi elle organise ce forum économique conjointement avec le forum sur le développement. En effet, nous savons comment mobiliser l'aide au développement qui nous est versée depuis de nombreuses années en provenance de Slovaquie pour un montant total d'environ 22 millions d'euros. Nous voulons poursuivre sur la lancée, ce qui a été entrepris. Il y a un grand intérêt pour le numérique, le commerce et les opérations numériques, pour la santé, l'agriculture et la production alimentaire, ainsi que pour l'industrie de la défense de la République slovaque. Parallèlement, il y a aussi un intérêt à saisir les opportunités offertes par l'Union européenne, comme l'initiative Global Gateway, qui mobilise des ressources considérables, des milliards d'euros, et dans laquelle nous souhaitons que notre secteur commercial et nos entrepreneurs soient présents. C'est pourquoi nous sommes ici. Et voilà pourquoi cette délégation, la plus grande délégation d'entrepreneurs et d'entreprises jamais venue au Kenya. Et voilà, chers amis fidèles à l'écoute, c'est tout pour ce lundi. Demain, retrouvez l'émission sur le sport, la santé, l'enseignement et la science. Quant à moi, je vous souhaite une bonne semaine. Vous dis à la prochaine. Et d'ici là, chers auditeurs, bonne suite des programmes francophones de Radio Slovaquie Internationale. Vous pouvez nous écrire à l'adresse suivante. 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
1: Bonjour et bienvenue à l'écoute du petit journal de RSI de ce lundi 15 juin 2026, préparé et présenté par Marie-Ondine Vidal selon les sources des agences de presse slovaques.
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1: Rencontre avec le Premier ministre indien à Bratislava. En septembre, un discours présidentiel sur l'état de la République. Finalisation de la réouverture de la production d'aluminium à Žiar nad Hronom. Le Premier ministre slovaque Robert Fico accueille ce lundi son homologue indien Narendra Modi au château de Bratislava. Il s'agit de la première visite officielle d'un Premier ministre indien en Slovaquie. Ils tiendront des entretiens conjoints et signeront plusieurs accords et mémorandums d'entente. Le dialogue politique, la coopération économique et l'amitié entre nos nations ont atteint leur apogée depuis l'indépendance de la Slovaquie. Lors de cette rencontre, les premiers ministres aborderont le développement futur des relations bilatérales slovaco-indiennes et la possibilité d'étendre la coopération mutuelle à un niveau stratégique, a indiqué le bureau du gouvernement. En effet, la visite de Narendra Modi représente l'aboutissement de plus de 30 ans de développement des relations entre la Slovaquie indépendante et l'Inde. Le président slovaque Peter Pellegrini prononcera son discours sur l'état de la République devant le Conseil national en septembre, précisant qu'il souhaitait également aborder le budget de l'État pour l'année prochaine et l'élaboration du document stratégique Vision Slovaquie 2040. Il a admis être curieux de savoir si le gouvernement parviendrait à faire adopter le projet de budget en septembre. Il a souligné que ce budget couvrirait l'année électorale. De ce point de vue, la situation pourrait être tendue car j'imagine que le budget sera soumis à de nombreuses exigences, tout en devant être accompagné de mesures fondamentales de relance de la croissance, a averti le président. Le processus de réouverture de la production d'aluminium à Žiar nad Hronom touche à sa fin. Le Premier ministre slovaque Robert Fico l'a annoncé dimanche. Les décisions finales sont en cours de finalisation. Je pense qu'il ne nous reste plus que quelques semaines de travail avant de pouvoir annoncer une excellente nouvelle à la Slovaquie, mais aussi à toute l'Europe, a-t-il déclaré. L'usine Slovalco a cessé la production d'aluminium primaire qui constituait l'essentiel de sa production il y a plusieurs années en raison du prix élevé de l'électricité. Des représentants du gouvernement et de l'usine Slovalco à Žiar nad Hronom ont signé un protocole d'accord en février contenant des mesures visant à faciliter la reprise d'activité de l'usine. Parmi celles-ci figurent notamment la modification du régime de compensation des entreprises énergivores et la fourniture d'électricité à long terme à l'usine de Žiar nad Hronom à des tarifs commerciaux. Les représentants des parquets des pays du groupe de Visegrad ont signé la déclaration sur la protection des droits de l'enfant lors d'une réunion conjointe les 10-12 juin à Tatranská Lomnica, ville au pied des Hautes Tatras. Cette déclaration vise à renforcer un cadre efficace pour une activité judiciaire moderne et à apporter des mesures et des solutions concrètes qui bénéficieront notamment aux plus jeunes incapables de se défendre.
0: Gros plan.
1: La présidente du Parlement européen, Roberta Metsola, s'est rendue vendredi 12 juin en Slovaquie à la suite de l'invitation officielle du président du Conseil national slovaque, Richard Rashi. Cette invitation fait suite à d'intenses négociations entre les deux partenaires au cours desquelles le président du Conseil national, Richard Rashi, a exprimé les préoccupations de la République slovaque quant aux répercussions des principales propositions législatives européennes sur l'économie nationale, l'industrie et le niveau de vie des citoyens. Le budget futur de l'Union européenne pour la période 2028-2034 a également été abordé. Le président de la République slovaque Peter Pellegrini a salué la visite de la présidente du Parlement européen, intervenue à un moment où l'Europe est confrontée à de multiples défis sécuritaires, économiques et géopolitiques. Sa visite en Slovaquie a eu lieu le jour même de l'entrée en vigueur du nouveau pacte européen sur la migration et l'asile. Dans l'après-midi, Roberta Metsola a participé à une discussion avec des élèves du secondaire et des étudiants universitaires de différentes régions de Slovaquie. La présidente du Parlement européen a également rencontré la direction de l'usine Volkswagen Slovakia de Bratislava afin d'évoquer les mesures de soutien à l'industrie automobile européenne. Richard Rashi a fait part de ses inquiétudes quant aux conséquences négatives de l'interdiction des moteurs à combustion interne après 2035. L'industrie automobile est le pilier de l'économie slovaque et revêt une importance stratégique nationale, représentant 10% du PIB et 44% des exportations. Nous estimons qu'une interdiction de la vente de voitures neuves à moteur thermique dans l'UE à partir de 2035 serait irréaliste. Elle mettrait gravement en péril l'ensemble de l'industrie automobile européenne, a ajouté le président du Parlement.
2: Chers auditeurs francophones de Radio Slovaquie Internationale, après ce bloc d'actualité, nous vous souhaitons la bienvenue dans votre émission du lundi. Nous reparlerons de la pratique du yoga en Slovaquie. Et pourquoi ? Parce que le 21 juin, c'est la journée mondiale du yoga. Le rythme de vie des Slovaques est de plus en plus trépidant. Voilà pourquoi ils sont de plus en plus nombreux à pratiquer le yoga. On revient sur cette tendance dans notre émission. Nombreux sont les Slovaques à avoir tenté leur chance en Italie. Le festival Dolce Vita nous donne l'occasion de revenir sur le charme slovaque à l'italienne avec l'actrice Barbara Bobulova. La plus importante mission commerciale slovaque s'est tenue au Kenya. Pour vous accompagner, Jaco Flak est au micro. Notre ingénieur du son, Romana Šunderlíková, est à la régie. Radomír Meša à la programmation musicale.

0: Vous êtes sur les ondes de Radio Slovaquie Internationale et vous suivez votre émission du lundi. Anna Servitschka, accompagnée de l'orchestre folklorique Tibor Lakatoche, interprétait Hey Shuai Ove Meno. Votre lundi radiophonique se poursuit après cette pause musicale.
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0: 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À l'occasion de la Journée mondiale du yoga, nous évoquons dans notre rubrique Tendance une activité à la mode en Slovaquie qui possède de plus en plus d'adeptes, le yoga. Maria Klimeshova le pratique et pour elle qui travaille comme indépendante, cela lui apporte une véritable hygiène de vie. On l'écoute dans La vie comme elle va. Dans La vie comme elle va en Slovaquie, dans cette émission, nous nous intéressons à la vie des Slovaques, leurs us et coutumes, les nouvelles tendances et également ce qu'ils font en dehors de leur travail. Donc je suis ici avec Maria et Maria, vous êtes une adepte du yoga.
2: Oui, effectivement. Mais c'est une passion pour moi assez nouvelle parce que j'ai commencé à en faire l'an dernier et j'ai tout de suite trouvé ça vraiment intéressant parce que c'est aussi bon pour la santé physique que pour la santé psychique parce que vous vous détendez pendant une demi-heure, une heure en fait tous les jours et vous vous concentrez en fait sur votre respiration et sur vous-même et du coup c'est un détox en fait complet de la journée parce que j'en fais le soir surtout. Bon, du coup en fait ça me permet en fait de zapper un petit peu et de ne pas penser à ce qui s'était passé dans la journée, me concentrer uniquement sur les exercices, sur les postures en fait que je fais.
0: D'où vous est venu cet intérêt pour le yoga? Vous en aviez entendu parler? Il y avait des amis, des copains qui le pratiquaient déjà?
2: Oui, effectivement, parce que yoga en fait c'est très à la mode en ce moment. Donc il y avait plein d'amis en fait dans mon entourage qui en faisaient et à chaque fois je disais ouais je vais essayer, je vais en faire, etc. Mais je ne le faisais jamais. Et après une fois, avec une amie en fait, on a décidé d'aller dans une maison, parce que c'est plutôt en fait une maison de danse, ils faisaient du yoga là-bas pour les danseurs, alors que j'en suis pas une grande danseuse, mais voilà, je me suis dit je vais essayer. Et ça m'a tellement plu que je continue à en faire en fait depuis. Et c'est un yoga Ashtanga en fait que je pratique. Donc il faut en faire régulièrement parce que vous faites en fait du yoga soit le matin, soit le soir ou quand vous avez le temps en fait dans la journée. 6 fois par semaine, donc 6 jours dans la semaine. Vous avez une journée souvent dimanche en fait pour se reposer. Et du coup en fait étant donné que je travaille en ce moment à mon compte, donc ça me permet aussi d'être un petit peu disciplinée à faire du yoga en fait le soir en plus. En fait du détox en fait dont j'avais parlé peut-être ou des effets en fait bénéfiques sur la santé. Ça me permet aussi en fait d'être plus disciplinée et me pousser le soir à en faire parce que j'en fais surtout le soir 1 heure 2 heures avant d'aller me coucher. Donc du coup je sais que à ce moment-là en fait j'arrête de travailler ou de faire quoi que ce soit, je fais une demi-heure de yoga et puis en fait voilà, je me repose et je peux aller me coucher en fait dormir tranquillement.
0: Vous avez dû d'abord suivre des cours, non, puisque c'est ou une formation, parce que donc c'est pas évident, il faut quand même avoir quelqu'un qui supervise les gestes, etc., pour voir si vous le faites correctement, ou bien après avoir été regardé une fois, vous êtes dit allez hop, j'achète le livre et je fais ça toute seule.
2: Non, comme j'avais dit en fait, j'ai pris des cours de yoga en fait, j'y vais une fois par semaine. Et maintenant, donc une fois par semaine, en fait, je fais des cours en salle. Enfin, je fais du yoga en salle avec d'autres personnes ou des fois toute seule, en fait, s'il n'y a pas assez de monde. Parce que j'y vais au moment, en fait, où les gens travaillent encore, comme je peux me le permettre, étant donné que voilà, je travaille de chez moi. Voilà, au départ, j'apprenais en fait des postures au fur et à mesure. Et ça m'a pris un peu de temps quand même, en fait. Ça m'a pris quand même quelques semaines, même quelques mois. Que je commence, enfin avant que j'ai commencé à en faire chez moi, parce qu'il a fallu en fait apprendre les postures, à les faire comme il faut, apprendre à respirer, inspirer, expirer, etc. Parce que dans ce style de yoga, c'est la respiration qui est très très importante et qui vous permet en fait de faire des mouvements. Parce que si vous respirez comme il faut, même les mouvements que vous faites en fait, vous les faites mieux et ça a les effets que ça doit avoir en fait.
0: Et donc on est bien d'accord, c'est plus un yoga physique que méditatif alors.
2: Oui, effectivement, ce style de yoga en fait est plutôt dynamique parce que vous répétez des postures en fait. Il y a une série de postures que vous répétez tous les jours, donc ouais, ça peut paraître un peu ennuyeux, mais étant donné que c'est dynamique, justement en fait, vous ne vous ennuyez pas. Ouais, c'est un yoga dynamique en fait. Vous bougez pas mal, vous faites beaucoup d'étirements aussi en fait, ce que j'aime bien. Donc c'est peut-être aussi pour ça que j'aime beaucoup ce type de yoga.
0: Quand vous vous êtes rendu donc dans la salle, quand vous n'étiez pas seul, puisque vous disiez que parfois vous étiez seul, mais donc quand il y avait plusieurs personnes, quel est le profil des Slovaques qui font le yoga? Tranche d'âge, est-ce que ce sont plutôt des hommes ou des femmes?
2: Alors, je ne peux pas vraiment comparer avec l'endroit où je vais faire du yoga, parce que, comme j'ai dit, en fait, il y avait surtout des danseuses, donc il y avait surtout des femmes. Mais je suis allée aussi dans d'autres centres de yoga. Il y avait des hommes, des femmes, en fait. Il y avait plus de femmes, ça, c'est sûr. Il y avait des jeunes, il y avait des plus âgés, en fait. J'avais l'impression, en fait, que pour yoga, en fait, mais ça, c'était pas du yoga Ashtanga, donc c'était un yoga différent. Mais il y avait des personnes, en fait, de toutes tranches d'âge.
0: Voilà pour la journée mondiale du yoga en Slovaquie. 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
0: Barbora Bobulova est née à Martin en 1974. Elle a étudié l'art dramatique à l'Académie des arts du spectacle de Slovaquie. En 1995, elle s'installe à Rome, où elle vit et travaille. Elle a également acquis la nationalité italienne. Elle travaille au cinéma, à la télévision et au théâtre. Véritable trait d'union culturelle entre les scènes cinématographiques slovaques et italiennes, elle est très appréciée du public des deux pays. Elle s'est fait connaître dans le cinéma italien grâce à son interprétation dans Le Prince de Hombourg en 1997 de Marco Balocchio. Elle fait l'objet d'une exposition dans le cadre du festival italien en Slovaquie Dolce Vitae, jeu de mots mêlant belle vie en italien et bienvenue en slovaque. L'exposition retrace le parcours artistique de Bobulova à travers les films de réalisateurs italiens de renom tels que Ferzan Özpetek, Paolo Genovese et Nanni Moretti, mais aussi ses collaborations favorites avec de jeunes réalisateurs comme Mimmo Verdeschka, avec le film d'ouverture de l'exposition « Pour mon bien » de 2024, que l'actrice a présenté personnellement à Bratislava le 4 juin. Partir seule avec ses bagages en Italie, Barbora Bobulova n'y avait pourtant jamais pensé. Le hasard a bien fait les choses, comme elle l'explique dans ce document d'archives.
3: J'étais à l'Académie nationale d'art dramatique de Bratislava quand une réalisatrice italienne y a organisé un casting. Elle cherchait un acteur de type slave. J'ai passé le casting, j'ai été prise et je me suis retrouvée à tourner pour la première fois en Italie. C'est ainsi que tout a commencé.
0: Elle ne connaissait pas encore l'italien et joua le rôle d'une étrangère. Ses rôles ont bien changé depuis.
3: Maintenant, je ne joue plus le rôle de l'étrangère. Je suis une étrangère en Slovaquie.
0: Dans le film La dernière reine, elle y interprète la reine Marie-Josée.
3: Ce qui m'a aidée, c'est qu'elle aussi est étrangère. Elle est d'origine belge, outre le fait que j'avais encore un accent en italien. C'était une figure appréciée par les Italiens et j'ai eu peur de la confrontation. Mais le réalisateur m'a beaucoup aidée. C'est aussi un fantastique historien et il m'a permis de rentrer dans l'époque.
0: Une interprétation saluée par la famille royale elle-même qui s'était exilée en Suisse et où ils invitent Bobulova.
3: J'ai été chez eux. Tout a commencé très officiellement dès qu'on m'a ouvert la porte. J'ai cru que je devrais respecter le protocole. Mais finalement, tout s'est terminé à la cuisine près d'un verre de champagne. C'était totalement informel.
0: Avec ce rôle, les médias italiens s'intéressent de plus en plus à la Slovaque. Elle s'améliore en italien pour ne pas rester cantonnée dans le rôle de belles étrangères s'exprimant avec un accent. Elle a travaillé dur et ça a payé. Les réalisateurs lui proposent des rôles dignes d'une italienne. Une victoire pour elle. Le film Sacré-Cœur est encensé par la critique italienne. Elle reçoit des prix prestigieux en Italie comme le Donatello ou le Ruban d'Or. Pour obtenir ce rôle, le hasard fit une fois encore bien les choses.
4: Ten režisér mal mysli úplne inú herečku, on to mal robiť úplne inou herečkou.
3: Ce réalisateur pensait à une autre actrice. Il m'a téléphoné, il voulait me voir. Je me suis préparée car je savais que c'était un projet très ambitieux et un rôle extraordinaire. Il a voulu que je lise quelques scènes. Il me les a données un jour avant et je les ai apprises par cœur.
0: Le réalisateur est époustouflé quand elle récite par cœur ses scènes. Elle remporte le rôle. Nominée pour la première fois au Donatello et au Ruban d'Or, elle est directement primée.
4: Bol to pre mňa šok, áno, keď som to získala.
3: Určite... Ce fut un choc de les recevoir. Plusieurs de mes collègues avaient été plusieurs fois nominés.
0: A-t-elle reçu des propositions de Slovaquie?
4: Ale áno, občas sa tam naskytli nejaké...
3: Oui, de temps en temps. Très peu et pas très intéressante. Les propositions de Tchéquie étaient beaucoup plus intéressantes, mais j'ai eu peur de la langue tchèque, de ne pas y arriver comme nos fantastiques actrices slovaques qui ont travaillé leur tchèque pendant des années.
0: Quelles furent ses impressions quand elle est arrivée à Rome?
3: Chaotique au départ, je ne savais pas circuler et je me sentais toute petite. Après 16 ans, on s'habitue à la circulation, aux Italiens bruyants. Ce qui m'a conquis, c'est le fantastique climat romain. Il a un impact positif sur le moral, les gens et moi. Je m'y sens soulagée parce que le soleil brille presque tout le temps. Il a une couleur que je n'ai jamais vue en Slovaquie.
0: Elle a deux filles qui sont bilingues italien-slovaque. L'éducation est différente en Slovaquie, elle est plus stricte. Quand elle reste longtemps en Italie, elle envoie ses enfants en rééducation, entre guillemets, chez leurs grands-parents en Slovaquie. Et est-ce que les Italiens connaissent la Slovaquie?
3: Non, la Slovaquie n'est pas vraiment connue des Italiens. Je dois souvent expliquer qu'il ne s'agit ni de la Slovénie ni de l'ancienne Yougoslavie et que la capitale de la Slovaquie est Bratislava, ce que peu de gens savent.
0: L'exposition sur Barbora Bobulova se tient jusqu'au 25 juin au Kino Lumière de Bratislava et certains films seront également projetés au cinéma Moskva de Martin et dans le cadre de la programmation du centre culturel Stanitsa Gina Zariachie. Cet événement se déroule dans le cadre du festival Dolce Vitae 2026.

0: 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Vous venez d'écouter Dolé en bas, interprété par Dominika Mirgova. Et maintenant, poursuivons notre rendez-vous du début de la semaine.
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0: Les entreprises slovaques souhaitent tirer parti des investissements massifs dans les infrastructures kényanes et des opportunités offertes par la coopération au développement. C'est ce qu'a déclaré la semaine passée le ministre des Affaires étrangères européennes de la République slovaque, Juraj Blanár, à l'occasion de l'ouverture du forum slovaque-kényan du commerce et du développement à Nairobi, auquel participe la plus importante mission commerciale slovaque jamais envoyée en Afrique subsaharienne. Elle est composée de 35 entreprises et institutions slovaques opérant dans divers secteurs, des représentants de l'Agence slovaque pour le développement des investissements du commerce et de la Banque d'import-export de la République slovaque, font également partie de la délégation. C'est ce qu'a indiqué le ministère des Affaires étrangères et européennes de la République slovaque. Nous considérons le Kenya comme un partenaire important en Afrique de l'Est, tant sur le plan politique qu'économique, a déclaré M. Blanár. Le chef de la diplomatie effectue une mission de travail au Kenya et en Tanzanie. Elle a duré du 8 au 12 juin, axée sur le développement des partenariats politiques, économiques et de développement de la République slovaque en Afrique de l'Est. Le Kenya compte 56 millions d'habitants et la Slovaquie a jusqu'à présent réussi à en tirer profit avec un potentiel de 8,7 milliards d'euros. Ce potentiel reste encore largement inexploité. C'est pourquoi la Slovaquie est ici, c'est pourquoi elle organise ce forum économique conjointement avec le forum sur le développement. En effet, nous savons comment mobiliser l'aide au développement qui nous est versée depuis de nombreuses années en provenance de Slovaquie pour un montant total d'environ 22 millions d'euros. Nous voulons poursuivre sur la lancée, ce qui a été entrepris. Il y a un grand intérêt pour le numérique, le commerce et les opérations numériques, pour la santé, l'agriculture et la production alimentaire, ainsi que pour l'industrie de la défense de la République slovaque. Parallèlement, il y a aussi un intérêt à saisir les opportunités offertes par l'Union européenne, comme l'initiative Global Gateway, qui mobilise des ressources considérables, des milliards d'euros, et dans laquelle nous souhaitons que notre secteur commercial et nos entrepreneurs soient présents. C'est pourquoi nous sommes ici. Et voilà pourquoi cette délégation, la plus grande délégation d'entrepreneurs et d'entreprises jamais venue au Kenya. Et voilà, chers amis fidèles à l'écoute, c'est tout pour ce lundi. Demain, retrouvez l'émission sur le sport, la santé, l'enseignement et la science. Quant à moi, je vous souhaite une bonne semaine. Vous dis à la prochaine. Et d'ici là, chers auditeurs, bonne suite des programmes francophones de Radio Slovaquie Internationale. Vous pouvez nous écrire à l'adresse suivante. 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